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2: Bélier, vous avez jeté votre dévolu sur quelqu'un, mais vous ne savez pas comment lui faire comprendre. En couple, vous rayonnez, vous êtes en symbiose avec votre partenaire.
3: Taureau, tout le monde réclame vos conseils ou votre attention. Vous n'avez plus beaucoup de temps pour vous.
4: Gémeaux, les cancans, les rumeurs et autres bruits de couloir ne vous amusent plus. Vous avez l'impression de perdre votre temps avec des gens qui n'ont rien à vous dire ou ne vous apportent rien de plus.
5: Cancer, ce n'est pas un exercice facile que d'approfondir votre relation. Vous restez encore très pudique, en retrait, peu enclin, vous épancher tant que vous ne vous sentez pas totalement en confiance.
6: Lion, célibataire, vous pouvez séduire qui vous voulez, tant vous êtes irrésistible. En couple, vous vous montrez très passionné.
7: Vierge, il ne vous reste que très peu de temps pour boucler un dossier. La charge de travail qui pèse sur vos épaules accroît inévitablement votre anxiété et risque de vous paralyser face à votre interlocuteur.
8: Balance, si vous êtes seul, vous êtes en première ligne pour faire des rencontres et vivre, pourquoi pas, quelques aventures passionnées, voire sulfureuses.
9: Scorpion, afin de marquer des points au travail, c'est toute votre organisation qu'il vous faut revoir.
10: Sagittaire, sur le plan affectif, vous ne laissez pas votre partenaire de côté malgré vos obligations professionnelles. Vous parvenez à vous octroyer des moments à deux.
11: Capricorne, vous avez besoin de vous retrouver à deux. Si vous êtes seul, vous séduisez tout naturellement.
12: Verseau, en couple, vous vous sentez aimé. En solo, vous avez toutes les chances de séduire.
13: Poisson, si vous êtes célibataire, vous pourrez faire une rencontre sur votre lieu de travail.
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1: Bélier, vous avez jeté votre dévolu sur quelqu'un, mais vous ne savez pas comment lui faire comprendre. En couple, vous rayonnez, vous êtes en symbiose avec votre partenaire.
2: Taureau, tout le monde réclame vos conseils ou votre attention. Vous n'avez plus beaucoup de temps pour vous.
3: Gémeaux, les cancans, les rumeurs et autres bruits de couloir ne vous amusent plus. Vous avez l'impression de perdre votre temps avec des gens qui n'ont rien à vous dire ou ne vous apportent rien de plus.
4: Cancer, ce n'est pas un exercice facile que d'approfondir votre relation. Vous restez encore très pudique, en retrait, peu enclin, vous épancher tant que vous ne vous sentez pas totalement en confiance.
5: Lion, célibataire, vous pouvez séduire qui vous voulez, tant vous êtes irrésistible. En couple, vous vous montrez très passionné.
6: Vierge, il ne vous reste que très peu de temps pour boucler un dossier. La charge de travail qui pèse sur vos épaules accroît inévitablement votre anxiété et risque de vous paralyser face à votre interlocuteur.
7: Balance, si vous êtes seul, vous êtes en première ligne pour faire des rencontres et vivre, pourquoi pas, quelques aventures passionnées, voire sulfureuses.
8: Scorpion, afin de marquer des points au travail, c'est toute votre organisation qu'il vous faut revoir.
9: Sagittaire, sur le plan affectif, vous ne laissez pas votre partenaire de côté malgré vos obligations professionnelles. Vous parvenez à vous octroyer des moments à deux.
10: Capricorne, vous avez besoin de vous retrouver à deux. Si vous êtes seul, vous séduisez tout naturellement.
11: Verseau, en couple, vous vous sentez aimé. En solo, vous avez toutes les chances de séduire.
12: Poisson, si vous êtes célibataire, vous pourrez faire une rencontre sur votre lieu de travail.
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1: Bélier, vous avez jeté votre dévolu sur quelqu'un, mais vous ne savez pas comment lui faire comprendre. En couple, vous rayonnez, vous êtes en symbiose avec votre partenaire.
2: Taureau, tout le monde réclame vos conseils ou votre attention. Vous n'avez plus beaucoup de temps pour vous.
3: Gémeaux, les cancans, les rumeurs et autres bruits de couloir ne vous amusent plus. Vous avez l'impression de perdre votre temps avec des gens qui n'ont rien à vous dire ou ne vous apportent rien de plus.
4: Cancer, ce n'est pas un exercice facile que d'approfondir votre relation. Vous restez encore très pudique, en retrait, peu enclin, vous épancher tant que vous ne vous sentez pas totalement en confiance.
5: Lion, célibataire, vous pouvez séduire qui vous voulez, tant vous êtes irrésistible. En couple, vous vous montrez très passionné.
6: Vierge, il ne vous reste que très peu de temps pour boucler un dossier. La charge de travail qui pèse sur vos épaules accroît inévitablement votre anxiété et risque de vous paralyser face à votre interlocuteur.
7: Balance, si vous êtes seul, vous êtes en première ligne pour faire des rencontres et vivre, pourquoi pas, quelques aventures passionnées, voire sulfureuses.
8: Scorpion, afin de marquer des points au travail, c'est toute votre organisation qu'il vous faut revoir.
9: Sagittaire, sur le plan affectif, vous ne laissez pas votre partenaire de côté malgré vos obligations professionnelles. Vous parvenez à vous octroyer des moments à deux.
10: Capricorne, vous avez besoin de vous retrouver à deux. Si vous êtes seul, vous séduisez tout naturellement.
11: Verseau, en couple, vous vous sentez aimé. En solo, vous avez toutes les chances de séduire.
12: Poisson, si vous êtes célibataire, vous pourrez faire une rencontre sur votre lieu de travail.
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2: Bélier, vous avez jeté votre dévolu sur quelqu'un, mais vous ne savez pas comment lui faire comprendre. En couple, vous rayonnez, vous êtes en symbiose avec votre partenaire.
3: Taureau, tout le monde réclame vos conseils ou votre attention. Vous n'avez plus beaucoup de temps pour vous.
4: Gémeaux, les cancans, les rumeurs et autres bruits de couloir ne vous amusent plus. Vous avez l'impression de perdre votre temps avec des gens qui n'ont rien à vous dire ou ne vous apportent rien de plus.
5: Cancer, ce n'est pas un exercice facile que d'approfondir votre relation. Vous restez encore très pudique, en retrait, peu enclin, vous épancher tant que vous ne vous sentez pas totalement.

0: également en confiance. Lion, célibataire, vous pouvez séduire qui vous voulez, tant vous êtes irrésistible. En couple, vous vous montrez très passionné. Vierge, il ne vous reste que très peu de temps pour boucler un dossier. La charge de travail qui pèse sur vos épaules accroît inévitablement votre anxiété et risque de vous paralyser face à votre interlocuteur. Balance. Si vous êtes seul, vous êtes en première ligne pour faire des rencontres et vivre, pourquoi pas, quelques aventures passionnées, voire sulfureuses. Scorpion, afin de marquer des points au travail, c'est toute votre organisation qu'il vous faut revoir. Sagittaire, sur le plan affectif, vous ne laissez pas votre partenaire de côté malgré vos obligations professionnelles. Vous parvenez à vous octroyer des moments à deux. Capricorne, vous avez besoin de vous retrouver à deux. Si vous êtes seul, vous séduisez tout naturellement. Verseau, en couple, vous vous sentez aimé. En solo, vous avez toutes les chances de séduire. Poisson, si vous êtes célibataire, vous pourrez faire une rencontre sur votre lieu de travail.
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amis, bonsoir et bienvenue sur votre émission Parlez-moi d'avenir sur votre chaîne TVM3. Alors, il y a eu un tout petit souci technique, c'est pas grave du tout. Me voilà avec vous pendant 2 heures en direct, votre ami Nino, votre serviteur, votre médium, votre confident, c'est moi. Et oui, vous le savez, quand on est 2 heures en direct ensemble sur cette belle émission Parlez-moi d'avenir sur votre chaîne TVM3, c'est toujours un bonheur pour moi de répondre à toutes vos questions, bien sûr, puisque vous le savez, je suis médium, médium pur, médium de naissance, donc communication avec l'au-delà, c'est tout à fait possible de le faire. Je réponds donc à toutes les questions qui peuvent vous préoccuper, également l'interprétation des rêves, les objets perdus, vous avez perdu des clés, vous avez perdu votre portefeuille, on peut regarder ensemble si j'ai une vision pour vous dire où se trouvent certaines choses. Alors, pour arriver sans délai à l'antenne, ici, à mes côtés, 0901-901-993, touche numéro 1. Là, vous arrivez en plein direct avec moi. Il n'y a pas de file d'attente, je précise. Si vous voulez joindre tous nos amis qui sont en bas de votre écran et qui sont encadrés en vert, je précise qu'ils sont là uniquement pour vous, en privé. Ça ne passe pas par la télévision, donc n'hésitez pas à les consulter, ils se feront un plaisir de vous guider. Et si vous ne savez pas qui choisir, eh bien, vous appuyez sur la touche numéro 3 et donc vous serez mis en relation avec un voyant ou une voyante que vous n'avez jamais eue

0: comme on l'appelle, ce petit chiffre 3, le petit chiffre porte-bonheur. Également, pour arriver à l'antenne, pour un franc symbolique, c'est notre concours SMS. Alors, toujours en direct avec la régie, tout apparaît sur votre écran, donc pas de choses compliquées. TVM3, que vous envoyez au 700 pour la modique somme, donc d'un franc, le franc symbolique. Voilà, donc quand vous appuyez sur la petite flèche, c'est envoyé dans un ordinateur chez nous en régie. Et ce que je rappelle à chaque fois, parce que souvent c'est le cas, il est une heure un peu tardive, vous voyez un numéro que vous ne connaissez pas sur votre portable ou votre Natel, et vous ne décrochez pas, ce que je peux comprendre tout à fait, mais si vous avez fait ce concours SMS, vous êtes potentiellement dans les personnes qui peuvent être appelées ce soir. Donc, si vous avez un numéro que vous ne connaissez pas, eh bien, exceptionnellement pour ce soir, vous décrochez. Ce n'est pas pour vous vendre des choses, des assurances ou que sais-je. Non, non, c'est bien pour vous dire que voilà, vous avez gagné le concours SMS de Parlez-moi d'avenir et on vous met en contact avec Nino, moi-même, avec le studio. Et donc, voilà, un plaisir de répondre à toutes vos questions. On évite la santé et le juridique. Pourquoi ? Bien, parce que je ne suis ni docteur, ni avocat, ni juriste, rien de tout ça. Mais toutes les autres questions sont les bienvenues. Alors, ce soir, je vous ai préparé, puisque lors d'une des dernières émissions, je vous avais énoncé quelques rêves qu'on peut faire tous les jours. Et vous avez été nombreux, d'ailleurs, je vous en remercie, à m'appeler à l'arrière sur le code 103 et à demander aussi des précisions sur certains rêves. Donc, évidemment, moi, ça me donne des idées pour vous en parler lors des émissions. Et donc, encore ce soir, on va parler de quelques rêves. Et voilà, directement, nous avons quelqu'un en ligne, c'est super. Allô, bonsoir.
1: Oui, bonsoir Nino, comment allez-vous?
0: Mais très bien, et vous?
1: Oui, oui, ça va, fatigué, mais ça va, c'est le changement de saison, je pense, qui approche.
0: Ah, mais ça, vous savez, pour un allergique comme moi, voilà, mais comme je vous dis, un allergique comme moi, c'est très, très compliqué. Et de changer d'un jour de la pluie, le lendemain du soleil, c'est compliqué. Mais voilà, je suis habitué, donc je ne me plains pas. Alors, j'ai votre prénom, votre date de naissance, et je vous écoute pour votre question.
1: Alors écoutez, j'ai postulé dans une institution pour du bénévolat.
0: Oui.
1: La personne m'a accepté, je dois lui présenter, tout ça. Et ça pose ta responsabilité. Est-ce qu'il va fonctionner? Parce qu'ils ont eu un peu des soucis avec les personnes que j'avais avant. Et puis je voulais savoir, parce que moi, je dois faire quand même beaucoup de travail, beaucoup de recherches pour chercher des bénévoles, justement. Est-ce qu'on arrivera à être une équipe complète et que tout se passe bien? Parce que c'est pour tout de suite, si vous voulez. Moi, j'ai rendez-vous aux alentours du 20 juin. Après, la semaine d'après, j'ai rendez-vous encore avec la responsable. Et puis, elle m'a dit qu'il faudrait mettre ça en place aussi rapidement. Mais est-ce que j'arrive à trouver une bonne équipe de bénévoles? C'est ça qui...
0: On va regarder. On va regarder tout de suite à ça. Alors, il y a des gens qui vous ont fait faux bond par rapport à tout ça?
1: Alors écoutez, non, pas pour le moment. Vous voulez, j'ai pas encore commencé. Vous voyez, j'ai pas encore commencé ce job. Je vais le commencer, mais je dois chercher justement. Elle m'a dit c'est à moi de chercher un peu des bénévoles, mais c'est pas évident.
0: Ah d'accord,
1: parce que,
0: c'est pas eux qui viennent à vous, c'est vous qui devez les trouver.
1: Non, voilà, c'est nous. Sur le site, si vous voulez, ils disent qu'ils cherchent des bénévoles. Mais voilà, j'en ai eu, mais c'était pas le top. Et puis elle m'a dit, c'est à vous de chercher, c'est à la responsable de chercher des bénévoles. J'ai dit oui, mais moi j'habite pas sur place, c'est ça le problème. J'habite pas dans la même ville où je vais travailler en tant que bénévole. Alors est-ce que j'arriverai à monter une petite équipe et puis qu'on s'entende bien et que tout se passe bien?
0: Moi, d'après ce que je ressens, hein, avant de tirer les cartes, directement me dit que il y a des gens qui vont dire oui, oui, oui, et puis au dernier moment, on n'entend plus parler d'eux. Donc, voilà. Donc, soyez quand même confiante, hein, et prudente, confiante, mais prudente. Dans les cartes, on voit des messages avec un pseudo-contrat, vu que c'est du bénévolat, mais il y a peut-être quelque chose qu'il faut signer avec eux. Et on voit la carte des messages. Donc, les personnes que vous allez contacter, elles ne vont pas toutes vous faire faux bond, mais il y a des personnes qui vont dire « oui, oui, oui, je viens », mais qui ne viendront pas.
1: Oui, c'est ça que j'ai un peu souci, parce que après, comment on fait quand... Oui. C'est ça qui me...
0: Toujours le problème, malheureusement, du bénévolat, hein, parce que les gens voilà, sont tout emballés, les gens vous disent oui, et après, voilà, au dernier moment, on vous laisse tomber.
1: Là, ils seront gagnants, parce qu'on distribue de la nourriture qui n'est pas vendue, vous voyez. On distribue gratuitement des denrées alimentaires, alors eux, ils peuvent se servir. Tous les bénévoles, ils peuvent prendre ce qu'ils veulent à la maison, alors c'est quand même... un beau bénévolat, c'est pas comme si vous allez travailler puis personne ne vous donne rien. Quand ils rentrent à la maison, ils peuvent prendre ce qu'ils ont besoin à la maison.
0: Oui.
1: Au lieu d'aller faire les courses au magasin, ils pourront se servir sur place, gratuitement. Alors je trouve que c'est déjà pas mal, quoi, comprenez-vous. Hein,
0: oui, en tous les cas, sur la question posée, hein, pour trouver des gens, vous vous mettez quand même en équilibre par rapport à ce qu'on vous a demandé avec une clé de réussite. Alors, je dis bien qu'il y aura quelques personnes qui vont se désister, mais il y aura quand même des personnes présentes. Hein. Ça, les cartes confirment bien. Donc, pas trop d'inquiétude à avoir. Alors, vous doutez beaucoup, mais sur les doutes, on le voit dans les cartes, il y a la paix.
1: Ah oui, parce que je me dis, c'est vraiment, c'est magnifique ce qu'ils font là. Je me dis offrir de la nourriture aux gens, parce que c'est ouvert à tout le monde. Je me dis, tout le monde peut venir se servir gratuitement. Je me dis, mais c'est un beau geste. C'est beau. Moi, je trouve que c'est magnifique comme bénévolat.
0: Tout à fait.
1: Mais après, les gens, voilà, est-ce qu'ils apprécient ou pas, c'est encore autre chose, quoi. C'est pas le problème. Mais l'idée est chouette, quoi, parce qu'elle est dans plusieurs cantons. Vous voyez, c'est une idée qui est partie d'un certain canton, puis maintenant, ça démarre un peu partout, quoi. Dans 2-3 cantons, je crois, déjà.
0: Oui, mais des nouvelles de personnes qui sont intéressées, comme je vous ai dit, vous en avez. Mais moi, mon ressenti me dit qu'il y a des personnes qui vont dire oui, voilà, on est intéressé, et au dernier moment, elles vont se désister. Donc, contactez, j'ai envie de dire, le plus de personnes possible, parce que vous savez que dans ce lot de personnes, il y aura des personnes qui vous diront, voilà... finalement, je ne viens pas, ou des personnes encore impolies qui vous contacteront même pas. Et donc, vous allez vous retrouver avec un manque d'effectifs. Donc, prévoyez quand même peut-être un peu plus de personnes que moins de personnes, parce que, comme je vous dis, quelques personnes vont se désister.
1: D'accord.
0: Mais dans l'ensemble, ça devrait jouer quand même pour vous. Hein.
1: Ça devrait jouer plus vite. Et puis, je vais vous demander, vous avez un prénom masculin?
0: Tout à fait, oui.
1: Voilà, la date de naissance, je ne sais pas si c'est la bonne, mais en tout cas l'âge, oui. Et puis lui, justement, on a fait connaissance il n'y a pas longtemps avec ce monsieur. Si je lui en parle, parce que lui, il a la retraite, ce monsieur, il a pris la retraite anticipée. Est-ce qu'il serait intéressé si je lui parle de ce projet? Est-ce qu'il viendrait?
0: Alors, regardez. Vous en avez déjà parlé avec lui de ça?
1: Non, pas du tout, non. De ce projet-là,
0: mais c'est
1: non.
0: C'est quelqu'un qui vous pensez s'investirait dans ce projet?
1: Alors écoutez, c'est quelqu'un qui est spirituel, qui aime aider les gens. Je me dis, il a la retraite, il aurait un peu de temps, pourquoi pas, surtout qu'il a la retraite anticipée. Parce que moi, je vise plutôt un public qui a la retraite, parce qu'on peut compter dessus, tandis que les gens qui viennent, qui sont au chômage, qui n'ont pas de job, le jour où ils trouvent un job, ils vont partir. C'est pour ça que je vise un peu
0: ça,
1: tous les...
0: Sûr. Vous voulez,
1: voilà, je c'est vise sûr. Un peu dans tous les domaines, tout type de, voilà, de population, mais surtout au niveau des retraités, c'est ce que j'ai dit à ma future supérieure. J'ai dit, vous savez, il faudrait viser déjà les personnes qui sont à la retraite, parce que j'ai dit, ils n'ont déjà pas trop les moyens, ils viennent faire du bénévolat, et puis en plus, ils peuvent prendre ce qu'ils ont besoin à la maison, quoi. Ça serait l'idéal pour eux, vous voyez.
0: Parfait. Mais je comprends. Oui, en tout cas, dans les cartes, pour cette personne, née en 61, il y a des portes ouvertes et un nouveau départ. Donc, s'il est retraité et qu'il a envie de faire une activité sur le côté, pour moi, c'est positif. Hein. Parce que justement, il ouvre des portes avec un nouveau départ. Donc, comme la question posée, c'est de savoir s'il va vous rejoindre dans ce travail, entre guillemets, moi, je dis que c'est oui. Hein. J'ai ce ressenti, les cartes confirment. Donc, pour moi, vous n'avez pas trop à vous inquiéter.
1: Mais je pourrais compter sur lui. Pas qu'il vienne deux, trois fois, puis après, il ne vienne plus. Vous voyez, c'est ça que j'ai un peu souci.
0: Non, non, non. Je continue avec les cartes. Mais moi, mon ressenti est bon. Il faut un petit temps aussi d'adaptation, parce que c'est pas donné à tout le monde de faire ces choses-là. Mais avec un petit peu d'expérience, un peu de temps, moi je vois non, je vois pas qu'il vous laisse tomber.
1: Ça pourrait jouer à Laura, ça serait chouette, comme ça je me dis, il y aurait déjà quelqu'un. Oui. Et puis comme on n'habite pas très loin, et lui il habite le village à côté du mien, je pourrais le prendre, on pourrait faire les justement les permanences ensemble. Et puis je le prendrai en voiture, puis il viendra avec, quoi. Mais j'ai juste un petit souci, parce qu'on s'envoie de temps en temps des messages, puis il m'a envoyé un message, j'ai pas trop bien compris. C'est un peu bizarre le message qu'il m'a envoyé. Est-ce qu'il penserait à quelque chose d'autre, autre chose qu'une amitié? Parce que moi, ça ne m'intéresse pas du tout. Hein. En ami, parce qu'il m'a dit, je t'offre mon amitié. J'ai dit, c'est sympa. Mais lui, d'après les messages, deux, trois fois, il m'a envoyé des messages. Je me suis dit, mais qu'est-ce que c'est ça? Puis moi, ça ne m'a pas trop plu. C'était pas du tout vulgaire, mais ça ne m'a pas plu. Je me suis dit, mais il croit que j'y cours après.
0: Mais regardez moi, dans les cartes, qu'est-ce qu'il y a?
1: C'est ça que
0: j'allais vous poser la question. Il y a l'amour, mais il y a les malheurs. Donc, ça veut dire que ce serait un amour malsain, parce que lui a envie d'être peut-être, même certainement, d'être avec vous. Mais dans les cartes, il y a l'amour sur les malheurs, ou les malheurs sur l'amour. C'est un peu... voilà, c'est une interprétation, mais... Moi, c'est vrai que j'ai l'idée que, oui, il cherche après une femme.
1: Donc, oui, oui, mais moi, il ne m'intéresse pas.
0: Oui, mais ça, à mon avis, ça va être un sujet qui va être mis sur la table à un moment donné, parce que, justement, en travaillant ensemble, même si c'est bénévole, mais voilà, vous allez vous amener à être ensemble.
1: Oui, oui, mais ce n'est pas tous les jours, hein, c'est...
0: Je suis d'accord, mais il va pour moi faire voilà, des petits pas vers vous, plus qu'amicaux. Et ce sera à vous à dire, non, non, moi c'est purement amical ou purement professionnel, mais il ne se passera rien de plus en fait.
1: Mais il va pas le prendre mal et puis arrêter de venir si jamais, voilà, s'il commence ce bénévolat. Et puis qu'on en parle, de dire, moi, je veux qu'une amitié, je veux rien plus. Est-ce qu'il me prendrait pas mal?
0: J'ai pas l'impression, lui, parce que comme c'est quelqu'un, justement, qui ne veut pas rester seul et qui cherche à trouver une compagne, bon, ben, ce sera pas vous, puisque vous mettrez les choses au point. Mais qui sait,
1: non, moi,
0: dans cette association, il y a peut-être d'autres femmes. Et donc, lui, rester chez lui... sans faire grand-chose, ils n'aiment pas. Et pour rencontrer quelqu'un, le meilleur moyen, ben, c'est de faire justement des choses à l'extérieur. Donc pour moi, il fait des choses à l'extérieur par rapport à votre association. Et là, il peut peut-être rencontrer quelqu'un. Donc non, vous laissez tomber, il ne le fera pas. Je parle bien dans le travail. Hein. Oui, même si vous mettez les choses au point. Oui. Dites-moi.
1: D'accord. Non, non, c'était juste ça. Je ne me suis dit pas qu'il croit que je m'intéresse à lui. Enfin, c'est pas du tout le cas, hein, vraiment pas. Mm-hmm. Moi, je me suis dit, si on me l'a mis sur mon chemin, c'est pas pour rien. Parce que, si vous voulez, on aime un peu les deux les mêmes choses. Tout ce qui est spirituel, la spiritualité, toutes ces choses-là, toutes ces thérapies. On en a parlé une fois. Mm-hmm. Oui. Il m'a dit que tu as beaucoup de connaissances. J'ai dit oui. J'ai dit, mais bon, je ne vais pas les étaler au grand jour. Et puis, de ce côté-là, on s'entend bien. Et puis, je pense que, je sais pas, il me semble que je pourrais l'aider. Parce qu'on a parlé de quelque chose, puis j'ai dit, faut faire attention quand il fait ses soins, qu'il en fait. J'ai dit, faut faire attention, puis je lui ai donné deux, trois petits conseils. Puis on me dit que je devrais le conseiller beaucoup plus actif pour que je ressens. Hein. Mais moi, j'ai dit, ça me dérange pas, mais bon, après, je ne sais pas s'il le prend très bien ou mal, quoi. Mais je pense qu'on a dû se rencontrer pour ça. Parce qu'il fait des choses, puis à mon avis, c'est pas tout 100% juste ce qu'il fait. C'est ce que je ressens, moi. Hein. Le peu qu'il m'a expliqué, je me suis dit, ah, mais il y a beaucoup de choses qu'il faudrait faire, la protection, beaucoup de choses que... Voilà, mais bon, après, on verra, quoi. Mais je pense qu'on a dû se rencontrer pour ça.
0: Je ne le ressens pas vraiment malsain pour vous. Je vous dis la vérité, hein. Je vous dis ce que je ressens. Pour moi, il va accepter, il va penser que c'est peut-être une porte ouverte pour se rapprocher de vous. Mais ça, ça va être mis au point, clairement. Non, mais vous allez mettre ça au point, ça je le ressens.
1: Ah, mais de toute façon,
0: et puis,
1: moi je suis assez directe avec les hommes, hein, surtout avec les hommes. Je mets les points sur les i assez rapidement avec eux. Hein. Quand on me dit je t'offre une amitié, oui, mais c'est comme ça chez moi. Hein, mais je pense que...
0: Mais vous avez raison, il faut vous faire respecter, tout à fait.
1: Oui.
0: Tout à fait, vous avez bien raison.
1: Et puis, je vous laisse, si j'ai encore le temps...
0: Les choses vont être mises au point, et donc... Mais lui va rester, parce qu'il se dit peut-être que je peux rencontrer quelqu'un d'autre. Donc,
1: oui,
0: même s'il a une idée en tête, il reste tout de même.
1: Mais donc, est-ce pour vous,
0: ça ne change rien.
1: Est-ce que c'est un homme fidèle quand il a une femme?
0: Alors, on va regarder.
1: Parce que sa femme est décédée, il est veuf.
0: J'allais dire qu'il a eu un choc en amour. J'ai pas l'impression que c'est quelqu'un qui veut vraiment s'amuser. Par contre, il ne dit pas toujours la vérité. Je tire les mensonges. Donc, c'est pas quelqu'un qui dit toujours la vérité.
1: Oui, ben il me semble aussi, parce que je me suis dit, mais qu'est-ce qu'il me raconte? Parce que vous savez, je lui envoie des SMS, parce qu'il m'a dit, tu peux m'appeler quand tu veux. J'ai dit, ok, mais moi, j'ai pas vraiment besoin de parler avec lui. C'est de temps en temps, quand j'ai des idées, comme ça, je me dis, ben voilà, je lui en parle. Bien. Puis là, quand je l'appelle, il répond jamais tout de suite. C'est-à-dire, j'envoie un petit message, je peux t'appeler. Puis des fois, ben c'est à minuit, 1h, 2h du matin, je me dis, mais qu'est-ce qu'il fait? Puis après un jour, mais je crois qu'il doit avoir quand même des dons. Parce qu'il y a beaucoup de choses que moi, je les ai pensées dans ma tête, puis lui, il les a sorties. Je dis, mais c'est pas possible, il est vraiment spirituel, il a quand même des dents. Parce qu'à plusieurs reprises, moi, dans ma tête, mais il n'était pas en face de moi, j'étais à la maison, je réfléchissais sur lui, et puis je me posais des questions, puis lui, quand on se parle au téléphone, il me répond. Il me dit les réponses que j'attends. Je dis, mais c'est pas possible, il lit dans mes pensées, il fait de la télépathie, quoi. Et c'est impressionnant, vraiment, hein. Parce qu'un jour, je me suis dit, mais pourquoi quand j'envoie des SMS, il me répond ou le lendemain, ou deux jours plus tard, ou quelques heures plus tard, c'est rare qu'il me répond tout de suite. Je me dis, est-ce qu'il a une femme? Et puis, il n'ose pas me le dire. Peut-être qu'il a une compagne, qu'il est chez elle, puis il n'ose pas répondre parce qu'il est dort chez elle. Vous voyez, moi, je me suis dit, moi, j'ai pensé, oui, c'est ce que j'ai pensé. Et puis, bonjour, ben, on s'appelle, puis il me dit, ah, tu sais... je suis désolée, je n'ai pas vu ton appel tout de suite. Je t'explique pourquoi. Parce qu'il était à la cuisine, puis moi j'étais ailleurs. Puis moi, je me suis dit, mais on dirait qu'il vit dans mes pensées. Mais c'était impressionnant, vous savez. C'était droit comme pour dire « t'as pensé ça, ben je te réponds ». Vous voyez, c'était vraiment impressionnant. Je dis, mais ça va vraiment avoir des bras, ce monsieur.
0: Ça, je comprends bien. C'est quelqu'un qui cherche après une femme. Je vois des femmes autour de lui, mais il n'a pas vraiment trouvé quelqu'un de stable jusque maintenant. Mais c'est vrai que c'est quelqu'un qui cherche, mais pas non plus à s'amuser, hein. Il cherche à se caser. C'est vrai que il sort, il voit des gens, il rencontre, parce qu'il se doute bien qu'en restant chez lui, il n'y a rien qui va se passer. C'est pour ça que moi, j'ai pas d'inquiétude avec le travail que vous lui avez proposé, parce que même si ça ne joue pas avec vous dans le sens amoureux, il se dit que peut-être là-bas, il va rencontrer, être amené à rencontrer des femmes. Et peut-être une va lui plaire et ça va être réciproque. Et donc, vous laissez tomber pour le travail, il ne le fera pas.
1: Alors, l'important, c'est ça. Mais vous dites qu'il ne dit pas toujours la vérité, il ment, mais sur quoi?
0: Non, j'ai la carte des mensonges. Et je ressens, oui, bon, c'est peut-être aussi avec des épreuves difficiles qu'il a eues. Hein. Mais c'est vrai que c'est quelqu'un... qui dit parfois un mensonge pour se tirer d'une situation. Donc, pour toujours passer pour quelqu'un qui a un certain respect, une certaine éthique, il va dire un petit mensonge pour se tirer d'affaire. Mais ce n'est pas un menteur professionnel non plus, qui toutes les phrases qu'il dit, où il dit des mensonges. Hein. Mais de temps en temps, il y a quelque chose qui sort et qui est inventé. Ça, oui. Mais ça, vous l'avez remarqué.
1: Alors écoutez, une ou deux fois, je me suis dit, mais je pense qu'il ne dit pas tout. Après, moi, je me suis dit, voilà, parce que moi, je voulais lui poser la question. Ce soir, justement, j'ai fait un SMS, il n'a encore pas répondu. Je voulais lui parler justement de ce job, le bénévole. Mm-hmm. Puis je voulais lui dire directement que c'est que de l'amitié, pas qu'il pense à je ne sais pas quoi. Vous voyez, je vous dis ce soir, le téléphone, si je l'ai, je lui parle directement de ça. Comme ça, si jamais, ben, il sait qu'il ne peut pas attendre sur moi, quoi. Il peut aller voir ailleurs.
0: Et puis, oui, je comprends.
1: Je ne sais pas, je le sens, mais bon, c'est pas grave, c'est déjà pas mal. J'ai juste encore une question, bien, ça fait trop pour vous?
0: Non, allez-y, on est en début d'émission, il n'y a vraiment pas de souci.
1: Alors, j'ai quelqu'un de ma famille que je voudrais demander si c'est une femme,
0: oui.
1: Si elle voudrait venir faire du bénévolat. Mais comme justement, on ne peut pas trop compter sur elle, elle est un peu menteuse, et voilà. Alors, est-ce que ça commence par K, son prénom, puis je crois qu'elle va avoir 40 ans cette année, si je ne me trompe pas. C'est ma nièce, si jamais. Est-ce que si je lui en parle, elle viendrait faire du bénévolat?
0: Pour venir Et elle ne travaille pas, elle?
1: Non, parce qu'elle a l'AI. Elle a des problèmes de santé. Mais elle voudrait trouver un petit job qu'elle ne trouve pas. Parce qu'elle a eu beaucoup de choses, beaucoup de problèmes dans sa vie. Et puis, ma femme a fait des bêtises. Je pense que c'est à cause de ça qu'elle ne trouve pas, quoi. Et là, je me suis dit, comme elle ne roule pas sur l'or avec son mari, je me suis dit, ben, j'ai pensé à elle, je me suis dit, ben, propose-lui, mais bon, j'ai des doutes qu'elle me dise oui, puis après, elle me fasse un sale tour, et puis qu'elle ne vienne pas. Justement, comme vous avez dit, il y en a qui diront oui, et puis qui ne viendront pas. Alors, j'ai peur
0: le
1: que
0: souci,
1: elle, elle
0: c'est, pas. C'est surtout le bénévolat, parce que si c'était au moins rémunéré un minimum, vous auriez plus de gens, mais là, c'est...
1: Oui, mais vous savez, oui, je comprends, mais ce qu'il y a, c'est ce que je veux dire aux gens quand je vais les rencontrer, c'est qu'ils peuvent prendre à manger autant qu'ils veulent à la maison. Puis c'est de la bonne nourriture, elle est fraîche, hein. C'est pas des denrées périmées, vous voyez. C'est comme, comment on dit, je crois qu'il y a dans le canton de Vaud, dans tous les cantons. Vous savez, il y a table...
0: En tout cas, elle a des doutes, mais elle met de l'ordre dans ses doutes. Donc, si je dois traduire les cartes littéralement et ce que je ressens, je dirais que c'est possible que, effectivement, peut-être pour vous aider, mais aussi justement, comme elle sait qu'elle peut rapporter de la nourriture chez elle, c'est bien possible qu'elle dise oui.
1: Mais est-ce que je pourrais compter sur elle? Ben justement, je ne peux pas compter sur elle. Je la connais, c'est ma nièce. Hein. Alors j'ai un peu souci que voilà, je la présente parce qu'elle devra signer des papiers comme tout le monde. Je la présenterai à tout le monde, l'équipe.

0: faire du bénévolat et se changer les idées, il y a quand même les cartes répondent positivement dans le sens où ça lui ferait remonter ses énergies. Donc
1: voilà.
0: Je ne pense pas qu'elle va vous faire un sale coup.
1: Oui. Alors c'est pas elle qui commande, c'est beaucoup son mari qui la dirige, c'est ça le problème. Est-ce que son mari voudra, peut-être qu'elle, elle voudra, mais son mari, c'est ça? Parce qu'alors elle fait tout avec son mari, elle ne peut pas être tranquille, elle est toujours derrière elle. Quoi qu'elle fasse, ils sont toujours ensemble. Je dis, mais mon Dieu, c'est... Oh, moi, ça serait tout son, hein. Ah, moi, je pourrais pas. Alors, j'ai
0: en tout cas, ils ont il y a des jours avec et des jours sans. Parce que sur leur fusion, il y a des foudres. Donc, il y a parfois des disputes. Maintenant, je n'ai pas dit que c'était des disputes de séparation définitive. Mais on ne sont pas toujours en accord.
1: Mais par rapport à ce bénévole, à son mari, la laisserait venir?
0: Moi, j'ai rien qui me dit non. Hein.
1: Ah, ok.
0: Donc, évidemment, le mari, il faut qu'il voit l'avantage de la situation. Si elle rapporte de la nourriture ou si elle rapporte des choses gratuitement, pourquoi pas?
1: Va pas dire non.
0: Ça va l'arranger.
1: C'est ça que je me dis. Je serais content, mais bon, ça, c'est encore autre chose. Et puis, sinon... ça fait longtemps qu'elle me donne plus de nouvelles. Plusieurs mois, mais je ne sais pas pourquoi. Est-ce qu'elle est fâchée? Oui. Elle est fâchée, ou est-ce qu'elle est là?
0: Ah, donc, vous n'avez plus de nouvelles d'elle?
1: Non, plus de nouvelles. Elle a donné des nouvelles à quelqu'un de ma famille. Moi, j'ai téléphoné à son mari. Moi, je me suis dit, elle ne m'appelle plus, j'appelle son mari. Elle a dû se faire opérer, elle a subi, je crois, 2 ou 3 opérations. Et puis j'ai dit, tu me la salueras bien, puis tu me donneras des nouvelles. Puis depuis, j'ai plus rien. Même elle, alors elle ne donne pas de nouvelles du tout. Et puis son mari, il donne un petit peu des nouvelles, puis maintenant, plus rien. Les deux, c'est bizarre. Est-ce qu'ils sont fâchés? Pourtant, je n'ai rien dit de méchant. Je dis, je sais pas, je comprends pas. Moi, son mari, il est très, très malade. Hein. Il est bipolaire, son mari. Là, je peux comprendre, mais elle...
0: Moi, je vois que son mari, il est en paix, mais il y a quand même une traversée du désert. Donc, bon, maladie et tout, je ne peux pas trop en parler. Pour moi, cette traversée du désert, c'est cette maladie. Mais quand même, il trouve la paix à certains moments.
1: Mais ils n'ont rien contre moi, parce que je lui dis, il ne m'appelle plus de nouvelles. Je lui dis, mais qu'est-ce qu'il a? Et moi, je me dis, c'est pas toujours à moi de les appeler. Il ne veut pas toujours courir après les gens. Ils peuvent aussi donner des nouvelles.
0: Non, mais je pense que c'est général. C'est pas contre vous. Ils ne donnent des nouvelles à personne. C'est les gens qui prennent de leurs nouvelles. Pour moi, c'est général. C'est eux qui vivent comme ça, comme des ermites, mais c'est pas contre vous. C'est si vous demandez à d'autres personnes qui les connaissent, ils vont vous dire, bah oui, c'est moi qui dois les contacter.
1: Ah d'accord, alors ça va bien. Alors écoutez, c'était tout, voilà, c'est toutes ces questions que je voulais savoir. En tout cas, merci infiniment, Nino.
0: Avec un immense plaisir. Comme
1: et
0: toujours.
1: Puis, à la prochaine.
0: Mais tout de bon pour vous. Merci pour votre appel.
1: Prenez bien soin de vous.
0: Merci beaucoup. À très bientôt.
1: Et puis, je vous souhaite aussi tout plein de belles choses à vous. Donc, portez-vous bien. Bonne soirée. Au revoir.
0: Vous de même. À très vite.
1: Merci,
0: au revoir. Voilà les amis, encore de beaux échanges, une belle consultation. Vous aussi, devant votre petit écran, vous avez envie d'arriver ici à mes côtés. Un seul numéro, 0901-901-993, touche numéro 1. Ou un petit SMS TVM3 au 700 pour un franc symbolique. On va marquer la page de publicité. On se retrouve juste après. Profitez-en pour composer le numéro de téléphone. Et peut-être, après cette coupure publicitaire, vous serez à mes côtés. À tout de suite.

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De retour, les amis, toujours avec un plaisir immense d'être en direct absolu avec vous, 20h38. Voilà, on ne s'est pas triché. On est en direct jusqu'à peu près 22h, donc largement le temps pour envoyer ce petit SMS qui change tout pour un franc seulement, le franc symbolique. Vous envoyez TVM3 au 700, voilà, avec la petite animation, le fait en même temps, comme on fait chaque fois, comme ça. Voilà, vous prenez votre Natel ou votre portable, TVM3, c'est vraiment rien du tout de compliqué, vous l'envoyez au 700, comme je l'ai dit tout à l'heure, ça arrive en régie, dans un ordinateur, avec un programme spécifique qui tire au sort de façon aléatoire votre numéro de téléphone. Vous pouvez tirer au sort d'ici un quart d'heure comme d'ici à peu près une heure. Ça, c'est pas nous qui décidons, c'est l'ordinateur. Et dès que votre numéro sort, on vous appelle, enfin, la régie vous appelle, notre charmante standardiste. Donc, faites-lui la courtoisie de répondre. C'est dommage de ne pas répondre et de passer à côté de cette mini-consultation de 3 voire 4 questions pour, comme je l'ai dit, la modique somme d'un franc. Donc, n'hésitez pas, TVM3 au 700. Si vous désirez arriver de façon directe, c'est le 0901 901 993, touche numéro 1. La touche numéro 2, c'est pour nos amis en bas de votre écran. Notez bien leur code PIN. Et si vous ne savez pas qui choisir, le chiffre 3, quelqu'un que vous n'avez jamais eu, que vous aurez au téléphone en privé et qui pourra vous guider sur votre chemin de vie. Alors, on va parler aujourd'hui. J'avais déjà montré lors de la dernière émission quelques cartes. Ici, ce sont les messages de vie qu'on peut retrouver également sur notre shop www.parlezmoidavenir.shop, où vous retrouvez un tas d'articles et notamment ces messages de vie. Alors, vous savez, moi, je fais toujours comme si je venais de recevoir le jeu et voilà, je lis, hein. Donc, un jeu simple, il suffit de demander à l'univers le message idéal pour vous dans l'instant présent. Votre partie divine vous guidera vers la carte parfaite qui vous conduira vers de nouvelles prises de conscience selon votre rythme évolutif professionnel et personnel surtout. Que ce soit tous les jours ou à l'occasion, ces messages de vie apporteront réponse et compréhension par la magie de l'image et la pensée clé. Là, c'est moi qui fais toujours le cobaye, hein, comme on dit, hein. Mais il n'y a pas de souci, les cartes sont assez grandes, j'avoue. Donc, bon, pour les mélanger, c'est un peu plus compliqué. Mais pas de problème, je les étale. Voilà, je pose pas de questions spécialement. Je me laisse guider par ces jolies cartes. Alors, voilà, je tire une carte. On ne voit pas très bien la caméra, mais je vais vous la lire. Le titre, c'est « Je me réalise ». Alors, j'avance sur la voie de ma réalisation afin de me découvrir. Malgré les difficultés, je m'accroche à la vie et je réalise mes buts. La foi est ma force. Je crois en moi et en mes possibilités. Avec la simplicité de l'enfant et la sagesse du vieil homme, j'avance par amour pour moi et je suis sans crainte, car je serai toujours en bonne compagnie pour ce voyage vers la lumière. Écoutez, ça me fait plaisir de pouvoir réaliser des choses et d'avoir belles prédictions dans ces jolies cartes des messages de vie. Alors, on va continuer. Donc, voilà, c'est vrai. Aujourd'hui, j'ai sorti les jeux de cartes pour venir au studio. J'ai tout pris avec moi. J'ai aussi, c'est aussi vendu sur notre shop, l'archange
Métatron, hop, avec les lumières, c'est pas évident de montrer. Voilà, hop. Voilà. Métatron, il faut savoir que c'est l'archange le plus proche de Dieu. Donc, ce sont vraiment des cartes avec des très jolis messages. Ce sont des jolies cartes. Il y a un livret qui accompagne ces cartes. Donc, un livret qui vous enseigne la protection de l'archange Métatron. Donc ça, c'est intéressant. De très jolies cartes qui brillent, voilà, de mille feux. Et je vais en tirer une, bien sûr, au hasard. Je les mélange. Elles sont grandes, mais elles sont plus petites quand même, hein, donc c'est plus facile à les mélanger. Et j'ai une carte qui saute. Les murs et le toit, l'instant présent. Alors, cette carte représente votre capacité à comprendre ce qu'est réellement l'instant présent. Vous n'êtes pas réceptif aux bienfaits dans votre vie présente, car vous les tenez pour acquis et vous cherchez à obtenir mieux au lieu de les apprécier. Faites taire votre ego, respirez profondément et vivez aujourd'hui, ici et maintenant. Alors moi, je suis une personne qui, c'est vrai, se projette toujours dans ce qui va se passer plus tard, et si ceci ne va plus, comment je vais faire, et comment ceci. C'est vrai, je suis quelqu'un qui me pose énormément de questions. Et vous voyez, eh bien, j'ai mélangé les cartes sans tricherie. Et même dans les cartes, on me dit d'apprécier l'instant présent et d'arrêter toujours de penser ce qui va se passer dans un an, dans 2 ans. C'est vrai, c'est un enseignement que je devrais me mettre en tête. Mais voilà, hein, je pense depuis maintenant 5 ans, je pense que vous me connaissez par cœur.

0: Alors, voilà, personne n'est parfait, je n'ai jamais prétendu l'être, loin de là. Donc, voilà, c'est vrai, je me projette un petit peu trop et c'est vrai, l'instant présent n'est pas si mal finalement. Je suis avec vous, donc que du bonheur. Mais ne me laissez pas tout seul, hein, parce que ça, j'aime pas tellement. Alors, voilà, on me signale que une personne va arriver à l'antenne, donc soit par vos concours SMS, soit par le numéro direct. Et je vais entamer, en attendant justement votre appel, le sujet des rêves. Je vais poursuivre de ce qui s'était dit lors de la dernière émission. Alors, le rêve de serpent, rêver d'un serpent. Alors, la symbolique générale du serpent. Le serpent est une figure complexe dans l'imaginaire collectif. Dans de nombreuses cultures, il représente à la fois le danger et le renouveau. Alors, transformation et renouveau. Parce que moi, j'ai peur des serpents, hein. Donc si je vois un serpent, c'est négatif. Mais pas du tout. Le serpent qui change de peau est souvent interprété comme un symbole de changement, de croissance ou de renaissance. Sagesse et mystère. En tant que gardien des secrets, dans certaines mythologies, il peut refléter une quête intérieure et des préoccupations cachées. Peur ou menace, les serpents évoquent aussi le danger, la trahison ou des situations qui génèrent de l'anxiété. Alors, interprétation des rêves de serpents de façon un peu plus générale, le sens précis d'un rêve de serpent dépend du contexte, des émotions ressenties et des détails du rêve. Voici quelques exemples à explorer. Donc, le serpent comme avertissement. Rêver de serpent peut être interprété comme un signal d'alarme. Il peut indiquer une situation, une personne qui inspire méfiance. Ce type de rêve pourrait encourager la vigilance ou la prise de précaution face à un danger imminent. Un serpent lié à la guérison. Dans certaines traditions, comme dans le symbolisme du caducée, le serpent est associé à la médecine et à la guérison. Un tel rêve pourrait évoquer des besoins de rétablissement, qu'ils soient physiques ou émotionnels. Serpent et croissance personnelle. Un serpent en train de muer peut illustrer un processus de transformation personnel. Ce rêve pourrait signaler que des changements importants ou des périodes de renouveau se profilent à l'horizon. Donc finalement, vous voyez, c'est pas un rêve vraiment négatif. Les serpents menaçants ou agressifs. Si le serpent dans le rêve effrayant ou attaque, cela peut refléter des peurs ou des luttes internes. Ce type de rêve pourrait révéler des conflits non résolus ou des anxiétés profondes. Alors, vous savez, je mets un petit trait, sinon je ne saurais pas y revenir plus tard parce que, vous savez, je m'en mêle très vite les pinceaux avec mes feuilles. Et nous accueillons quelqu'un. Allô, bonsoir.
1: Bonsoir Nino, c'est Véronique.
0: Mais comment allez-vous?
1: Mais ça va, vous, super, je suis contente maintenant, je regarde la télé, ça va bien, très bien.
0: Mais voilà, moi aussi, quand je suis en votre compagnie, ça va toujujours bien.
1: Ah,
0: Ça,
1: mais moi
0: il faut le
1: aussi.
0: dire.
1: C'est très sympa, puis moi ça me distrait, parce qu'il y a toujours un peu ces petits soucis de finances, et puis c'est vrai que c'est bien. Attendez, oh, j'ai pressé quelque chose sur la télé, une seconde, je veux juste. En fonction d'origine. Attendez, je vais juste rallumer la télé puis je mets sous silence. Pas, j'ai pressé quelque chose. Excusez-moi. Pas, j'ai deux
0: Oh, il n'y a pas de
1: télécommandes. Hein.
0: souci.
1: Je vais bien vous
0: Il n'y a pas
1: voir
0: de
1: comme ça. J'ai
0: souci.
1: dû presser, rallumer. Attendez, je suis sur mon téléphone fixe. C'est bon. Attendez, là, je vais juste vous revoir à l'écran. Comme ça, quand on parle, c'est mieux. Pas, je sais pas, j'ai fait une fausse manœuvre et puis. Voilà, vous,
0: Mais il
1: c'est
0: faut
1: bon?
0: m'écouter dans votre téléphone, hein, pas sur votre écran parce qu'il y a un décalage.
1: Voilà, exactement. Oh, ouais, j'écoute dans, voilà, mais je vous regarde en même temps, c'est plus sympa. Voilà. Alors, on
0: Sans
1: peut y aller?
0: problème. Allez-y,
1: Alors,
0: posez-moi votre question.
1: première question, c'est toujours concernant les finances. D'accord?
0: Oui.
1: Parce que le gros souci, ben, je suis aux services sociaux, puis je dois attendre la retraite anticipée. Mais comme ils ont monté la retraite, j'ai eu un rendez-vous avec mon assistante sociale la semaine passée. J'ai eu des gros soucis. Puis maintenant, ben, c'est vrai qu'ils ont, voilà, il y a une somme qui a été bloquée. Puis comme la retraite est montée plus haut, ben, il faut attendre encore une année de plus. Donc, ça a été assez compliqué parce que Jean-Pierre avait bloqué un petit montant pour moi. Voilà, puis un petit LPP. Puis j'aurais pu le toucher normalement à 62 ans, puis j'ai 60 ans. Puis comme ils ont monté l'âge de la retraite, ben, c'est un peu, c'est une situation qu'ils n'ont jamais eue. Donc il faut regarder ce qu'on pourra faire. Mais moi, ce qui est un peu souci, c'est que jusqu'à 63 ans, ça reste comme ça. Ça, c'est un risque. D'accord?
0: Donc, vous attendez des nouvelles pour avoir de l'argent. C'est bien ça.
1: Voilà. Alors maintenant, surtout, ce que moi, j'essaie de faire, c'est toujours de me faire un petit peu d'argent de poche. Pour les personnes âgées, puis je me rends compte que c'est extrêmement difficile, je ne veux pas dire impossible, mais presque. Pourquoi? Parce qu'il y a beaucoup d'associations. Moi, je fais ça pour faire de l'argent de poche. En plus, je ne conduis pas. Enfin, il y a beaucoup d'handicaps qui fait que actuellement, il y a des petites portes qui s'entrouvrent et puis elles se referment. Donc, j'aimerais voir si j'arrive à trouver quelques petites heures pour faire de l'argent de poche. Mais pour l'instant, ça fait 6 ou 7 ans. Tout est bloqué là. Voilà. Ça, c'est la première question. De voir. Je joue, évidemment, mais je gagne des petits montants. 10 francs, 20 francs, le jeu, j'entends ça, c'est clair que c'est un peu aléatoire, quand même. Voilà.
0: Ouais. C'est vrai que pour le moment, on dirait qu'il y a de l'eau qui coule là, sous les ponts. Hein. Il n'y a pas grand-chose, vous voyez pas le bout du tunnel là.
1: Il n'y a pas d'eau, vous l'avez dit. J'en vois derrière vous, mais moi je suis au bord du lac, mais j'entends. Non, il y a de l'eau à 5 minutes, non, 2 minutes. Je rigole parce que ouais, non, j'essaie de faire un petit peu d'humour parce que ça, c'est ça. Mais en réalité, je rigole pas toujours chez moi. Mais quand je parle avec des gens, je rigole parce que voilà, il vaut mieux en rire. Mais toute seule ici à la maison, ça a été difficile ces derniers jours. Je ne le montre pas.
0: Regardez quand même dans les cartes, hein, je vous montre à l'écran. Il y a quand même,
1: D'accord.
0: après un long silence, il y a la belle lumière qui est là. Donc, ce qui veut dire que après ce silence qui pour vous paraît interminable, la belle lumière est là. Donc, l'argent va arriver.
1: Ouais, ben c'est ce que mon assistante sociale m'a dit avec ce que je vous ai expliqué.
0: Oh
1: Ce
0: oui,
1: montant, il aurait dû
0: regardez.
1: sortir il y a 2 ans, dans 2 ans, mais peut-être qu'il faut attendre 3 ans. Puis moi, ça me paraît long dans une vie, encore, de 3 ans. Voilà, c'est ça.
0: C'est sûr, mais regardez, encore les cartes disent qu'il y a des messages, donc je dis bien des messages par rapport aux financiers avec une clé de réussite. Donc pour
1: Ouais.
0: moi, c'est très prochainement, hein, c'est pas dans 2 ans. Pour moi, c'est
1: Ou 2 ou 3
0: prochainement.
1: ans. C'est vrai?
0: Non, ça prendra pas autant de temps. Moi,
1: Donc
0: je dis
1: ça
0: que c'est encore
1: serait
0: cette année.
1: Ah, alors, c'est par rapport aux petites annonces que Cédric a aussi mis sur Internet. Moi, j'en ai posé un petit peu à la copée. J'en parle autour de moi. Enfin, j'essaie de vraiment accélérer, mais on en a posé. Mais j'en ai posé des centaines et des centaines.
0: Mais en tous les cas, que ce soit d'une façon ou d'une autre, vous remettez de l'ordre dans vos énergies. Donc si les énergies remontent et que votre souci, c'est le financier, ça veut dire que vous allez, d'une façon ou d'une autre, avoir de l'argent. Moi, je ne vois pas de gros problèmes. Hein. Et regardez, même, je montre les cartes, je ne peux pas les inventer. Vous avez la belle élévation sur les doutes. Donc tous
1: Donc
0: les doutes
1: disons,
0: que vous avez
1: survie.
0: en vous, pardon?
1: Ouais, je survis si vous voulez, je suis pas dans la rue, mais ce que j'ai pour le mois. Par rapport à ce que j'avais avant, c'est peu. Vous voyez, ça veut dire c'est 600 francs pour vivre un mois, mais moi je trouve que c'est très peu. Je suis honnête, hein, je vous dis un chiffre, j'ai pas peur.
0: Oui, mais là, sur vos doutes, il y a l'élévation. Donc ça veut dire que, il y aura plus des petits sous comme ça. Ce sera des. Maintenant, j'ai pas dit que
1: Attendez,
0: ce
1: avec.
0: serait des sommes faramineuses, mais vous allez sortir la tête de l'eau. Vu qu'on parlait d'eau, vous allez en sortir la tête et voilà,
1: Je suis au bord du lac
0: pouvoir
1: aussi.
0: aussi faire un petit, vous faire un petit plaisir, parce que je pense hein, dans la vie que l'argent c'est bien, mais c'est bien aussi de pouvoir, on va dire, se faire plaisir quelque part, parce que ça, c'est C'est quelque chose pour moi qui devrait être donné à tout le monde. Il y a l'argent pour payer, on va dire, les factures, bien sûr, mais aussi de l'argent qui doit apparaître pour vous et pour vous faire plaisir.
1: Oui, parce que disons, avec le service social, c'est vraiment le minimum. Puis c'est ce qu'on parlait avec mon assistante sociale, elle n'a jamais eu une situation comme ça, c'est clair que c'est particulier. Donc elle m'a dit, après, quand vous arriverez à la retraite, vous allez toucher des complémentaires plus ce petit montant, enfin ce montant qui est intéressant, qui est bloqué. Mais le problème, c'est qu'ils ont monté l'âge de la retraite. Donc voilà, j'ai 60 ans, ben, il y a encore 60, c'est au mois de janvier. Donc théoriquement, il faudra encore attendre 2 ans et demi ou 2 ans. Ouais, c'est là. Alors maintenant, moi, je continue de poser ces petites annonces. Donc, Dame Suisse propose compagnie à personnes âgées, lecture, course, c'est toujours le même texte. Puis je trouve que ça a énormément de peine pour aboutir. Ou bien on m'appelle et on me dit, madame, arrivez-vous
0: là. Quelque chose qui va aboutir. Si maintenant on vous a dit que c'est dans 2 ans que vous toucherez de l'argent, je ne veux pas aller contre. Oui, mais je ne veux pas aller contre votre assistante sociale. Dans 2 ans,
1: non, là, c'est légal,
0: vous aurez votre argent. Mais en attendant, ces 2 ans, pour moi, vous avez quand même des rentrées d'argent. Les cartes répondaient assez positivement. Moi, je ressens aussi, vous savez, que j'ai des ressentis sans les cartes. Et dans ce que je ressens, que ce soit par un petit travail, garder une personne âgée, faire quelque chose... Voilà, on va dire vous avez lancé des pierres dans l'océan, comme on dit, et il y a des retours qui vont arriver, je dirais encore sur l'été et sur la fin de cette année, pour vous mener tout doucement à vos 2 ans, et là vous avez... Vous avez là de l'argent qu'on vous doit et c'est une belle somme. En attendant, c'est des petites sommes par-ci, par-là, mais ça vous permet de tenir et aussi de faire des choses un peu plus récréatives que payer simplement ces factures.
1: Oui, parce qu'en fait, là, comme je devrais toucher ce montant à 62 ans, ils vont voir s'ils ne peuvent pas le bloquer jusqu'à 63, vu qu'il y a cette retraite anticipée. Donc, comme j'ai eu 60 ans au mois de janvier, ça peut être même 2 ans et demi. Alors, ce n'est pas le bout du monde, mais il faut les faire, quoi. Hein.
0: Donc,
1: maintenant, il y a ça. Puis maintenant, je me demande si j'aurais pas une aide autour de moi, parce qu'à l'époque, j'avais un ou deux amis, on va dire clairement à moi, ben, qui m'aidaient, voilà. Puis maintenant, ben j'ai personne, voilà. Faudrait qu'on regarde aussi s'il n'y a pas une rencontre ou quelqu'un qui serait sur mon chemin, mais de libre.
0: Alors, on va regarder. Pourquoi jusque maintenant, les hommes que vous avez eus n'étaient pas libres?
1: Non, ils étaient mariés. Alors, c'était des gens qui m'ont beaucoup plu, qui étaient... Bien sûr que c'était des histoires un peu compliquées, mais c'était bien. C'était gâté, oui, bien sûr. Puis, parfois, il a fallu arrêter. Puis, voilà. Puis, maintenant, ça fait quelques années que je suis seule. Même plus de 10 ans, aussi par soi. Mmh. Et puis, on est dans une petite ville, Neuchâtel, c'est pas Lausanne, c'est pas Genève, donc il y a beaucoup moins d'occasions de rencontrer des gens qui me plairaient. Puis je veux pas recommencer avec quelqu'un de marié, j'aimerais juste, sans prise de tête, quoi, on se voit de temps en temps, voilà, quelqu'un qui est pas mal, qui me plaît, mais quand même qui me respecte un peu. Pas être juste utilisé, ça, à 60 ans, même si on me donne 10 ans de moins, je veux plus vivre comme ça, voilà.
0: Je comprends. Mais sur les épreuves, on va dire les épreuves compliquées, vous avez la belle élévation. Et ça, c'est dès que je coupe les cartes. Donc, ça veut dire que c'est quelque chose. Oui, vous avez traversé les épreuves difficiles, mais l'élévation est là. L'élévation étant une des plus belles cartes du jeu. Donc, directement, ça veut dire que, voilà... Et les cartes répondent toujours très bien. Ici, l'alpha, c'est un nouveau départ. Et à côté, vous avez les doutes. Donc, ça veut dire que sur ce que vous doutez, il y a un nouveau départ. Donc, vous pourriez rencontrer effectivement un homme aisé qui peut vous aider, mais pas que, parce que pour moi, c'est pas quelqu'un qui est déjà marié, soit quelqu'un de veuf, soit quelqu'un de divorcé, mais en tout cas, c'est quelqu'un qui est libre.
1: Moi, c'est ce que j'aimerais, puis disons quelqu'un, ce qui se passe, c'est que je sors beaucoup moins, que j'ai beaucoup moins d'argent.

0: Donc, je me suis beaucoup plus renfermée. Vous voyez, il y a tout le système qui fait que j'ai plus la vie d'avant, quoi. C'est deux mondes qui sont complètement
1: Je
0: opposés, entre
1: comprends.
0: un monde
1: Je
0: d'aisance puis
1: comprends.
0: un monde, entre guillemets, de pauvreté. Ça ne se voit
1: Regardez,
0: pas sur moi.
1: vous avez aussi vos énergies avec toujours la belle élévation. Donc là, les énergies remontent. Donc ça veut dire le moral aussi qui remonte. Donc pour moi, il y a une rencontre qui se fait avec un homme et je vous dis, c'est un homme seul. Donc il peut se passer plus que de l'amitié. Regardez, au niveau des richesses, donc au niveau des finances, les cartes répondent vraiment parfaitement. Vous avez l'équité, donc ça veut dire qu'on se remet en équilibre avec son portefeuille.
0: Ouais, puis je sais, disons
1: Donc,
0: ce que je veux pas, et puis j'ai un certain type d'homme qui me plaît, quoi. Voilà, tu vois, c'est assez peut-être un peu
1: mais là,
0: exigeante, mais voilà, quoi, c'est comme ça.
1: mais vous avez raison, il ne faut pas se mettre avec n'importe qui, mais les cartes
0: Ah ben non, je vais pas
1: précise bien
0: ramasser là.
1: que vous vous remettez en équilibre avec l'argent. Et
0: Ça
1: dans
0: serait
1: tout
0: une
1: ça,
0: rencontre.
1: moi, je vois un homme qui est là
0: Ouais, puis quelqu'un que je
1: et
0: connais ou que je
1: je
0: connais
1: vois
0: pas?
1: des... Non, pour moi, c'est une nouvelle personne. Non.
0: Pas
1: Vous
0: quelqu'un du
1: allez...
0: passé.
1: Non, vous allez avoir des messages avec une clé de réussite. Donc, pour moi, vous rencontrez quelqu'un, on échange un numéro de Natel donc vous allez pouvoir correspondre un peu par SMS au départ, mais après vous vous revoyez et moi ça joue bien. Les cartes,
0: Voilà, puis
1: voilà,
0: je
1: je
0: sais pas
1: peux pas
0: quoi
1: les
0: attendre, c'est
1: inventer.
0: ce que je me dis. C'est vrai que je discutais de ça aussi avec mon assistante sociale, puis elle m'a dit, moi, en vous connaissant, vous n'allez pas vous mettre avec n'importe qui, ce qui est normal. Donc quand on est un petit peu
1: Tout à
0: sélective dans
1: fait.
0: une petite ville hein, où j'habite, la Seine-la-Châtelle, c'est plus difficile que sur Lausanne-Genève, parce que c'est beaucoup plus petit. Donc puis en plus, quand on a peu de moyens, ben c'est clair que moi, je vais faire mes petites commissions, je rentre, j'ai beaucoup moins d'occasions. Il n'y a pas beaucoup de possibilités de sortir, c'est une petite ville hein, ici. Donc moi j'étais plus sur
1: Tout à
0: Lausanne,
1: fait.
0: Riviera, tout ça. Voilà, donc comme il y a ces maintenant presque 9 ans de ouais, traversée du désert, eh ben, je ne peux plus rien faire, quoi. La maison, les commissions, ça m'a un peu tombé sur le moral toutes ces années comme ça, difficile. Donc c'est une leçon de vie, c'est sûr, mais alors elle est dure.
1: Je comprends parfaitement.
0: Comprenez, ce qu'il y a eu, c'est qu'avec mon compagnon de l'époque, j'ai pas été prévoyante. Il m'a beaucoup gâtée, puis certains amis m'ont dit, ben, il te faut placer, il te faut faire une assurance vie, il te faut. Puis moi, j'avais 35 ans quand je l'ai connu, enfin 33 ans, puis j'étais insouciante, puis j'ai
1: Je
0: pas vu le
1: comprends.
0: futur. Et tout allait bien, puis c'est clair que ça m'est pas mal de conflits avec la famille. Ma maman a eu beaucoup d'histoires par rapport à ça. C'était un ami de mes parents, puis bon. C'était un arrangement financier, c'était pas une histoire d'amour, c'était une amitié, puis un monsieur plus âgé que moi, il était tout seul, puis il avait une assez grosse situation, puis il me versait un montant toutes les années, puis moi je faisais la grande vie, puis on m'a dit fais attention, place sur un immeuble, fais des cours, puis moi j'aimais déjà pas tant l'école, enfin voilà, puis je voulais vivre, puis il est décédé brusquement, puis après ben, ça a donné tous ces problèmes, quoi. Voilà. Donc maintenant, ben, j'aimerais
1: Je
0: quand même
1: comprends.
0: pouvoir revivre. D'une manière, je ne demande pas la vie d'avant, mais maintenant mon travail c'était l'horlogerie, donc si je travaillerais actuellement dans l'horlogerie, j'aurai un salaire correct. Voyez? Comme j'ai arrêté 25 ans, ben là c'est
1: Fait.
0: fini, quoi. Donc c'est ça.
1: Tout
0: Alors
1: à
0: vous pensez
1: fait.
0: quand même que ça se débloque, mais concernant les petites annonces, alors moi je me demande pourquoi ça n'aboutit pas. Bon, il y a des bénévoles, il y a toutes sortes de. Beaucoup, beaucoup de concurrence, je pense, je ne sais pas.
1: Oh,
0: Pourquoi ça marche
1: certainement, mais moi je vois qu'il y a une période, mais ça c'est comme tout le monde, des périodes un peu plus noires dans une vie, et vous avez traversé une période un peu compliquée. Mais moi,
0: Alors,
1: après,
0: de la traversée du rêve.
1: je vois quand même une fusion qui est là. Comme je vous ai dit, pour moi, vous rencontrez quelqu'un qui va vous aider à vous en sortir. Donc, il y a pas vraiment de gros soucis à vous faire à ce niveau-là.
0: C'est simplement le
1: Et
0: temps, vous savez,
1: regardez. On voit l'homme avec la réussite. Donc tout ce que je vous dis,

0: apparaît dans les cartes. Vous les voyez à l'antenne, hein, je peux pas inventer les cartes. Et là, vous avez vraiment des très jolies cartes.
1: Donc ça veut dire qu'il y aura quand même un homme, il y aura quelqu'un qui va me sortir de là, en gros, quoi. Mais sans vivre avec, pour commencer, moi j'aimerais quand même être indépendant.
0: Non, non, ça, j'ai pas parlé de vivre avec. Mais si c'est quelqu'un qui est assez aisé et que vous êtes... Parce que moi, je vois pas que de simples amis. Je vois qu'au départ, évidemment, on apprend à se connaître. Mais ça débouche, pour moi, sur quelque chose de plus que de l'amitié. Donc après, quand on est ensemble, bon, lui, il a une belle retraite, donc il pourrait vous aider un peu pour certaines choses, même vous offrir des vacances. Donc pour moi, et vous aurez non seulement un petit travail sur le côté, ensuite, dans les 2 ans, vous aurez votre argent, l'argent que on vous doit, et puis vous avez l'amoureux qui est là. Donc, que ce soit de tous les côtés, pour moi, c'est juste encore un petit moment à patienter, ouais. Mais vous allez vraiment vers quelque chose de très positif.
1: Oui, il peut y avoir encore cette année, parce que justement avec cette histoire d'âge de la retraite qui a été montée, il faudra voir si on peut sortir ce montant ou le bloquer jusqu'à 63 ans pour pas que je perde tout. Donc ça, ils doivent regarder justement parce que c'est un cas particulier. Donc maintenant, ça fait, j'ai 60 ans et demi, enfin on dit pas les demi, ça ferait 2 ans et demi. On ne sait pas exactement comment ils vont procéder, vous voyez. Donc maintenant, parce que je peux plus
0: vous assurer, avez été voir votre assistante sociale. Elle, elle est quand même plus à même de répondre à vos questions. Oui. Mais oui, justement.
1: Voilà. Mais effectivement, elle m'a dit, madame, Véronique, on est embêtée concernant ça, parce que c'est juste cette prime qui doit sortir en 2027. Mais comme il y a l'âge de la retraite qui a été monté d'une année, il faudrait pouvoir la bloquer encore une année pour pas que je perde là-dessus, vous voyez comment. Ça veut dire que j'aurai encore 2 ans et demi, comme ça. Je ne serai pas dans la rue, mais disons, calculer, pétouiller, enfin, la maison, les commissions. Puis c'est ça qui m'est un peu tombé dessus. Puis elle m'a dit, donc mardi, mon assistante sociale, j'avais rendez-vous, elle m'a dit, je vais vous dire, faites-moi confiance. Je sais que c'est dur ce que vous vivez, parce qu'elle est super, elle est bien. Elle m'a dit, je vais vous dire que ça sera de toute façon plus facile, parce que vous aurez des complémentaires, plus ce montant. Après, mais ils vont essayer de faire que je ne doive pas prendre sur ce montant à 62 ans pour de nouveau perdre, voyez. Donc, il faudrait le bloquer et rester encore 2 ans et demi comme ça, idéalement. Je trouve que c'est long, mais voilà. Après, long et voilà.
0: Oui, mais dans les 2 ans et demi, vous n'allez pas rester à ne rien faire, comme je vous ai dit. Non seulement il y aura l'amour, mais il y aura aussi... une petite chose par-ci, par-là. Donc, sans rien, vous n'allez pas rester. Je ne ressens pas ça du tout. Je vous ai montré toutes les cartes. Toutes les cartes étaient quand même assez positives, assez parlantes. Donc, vous n'avez pas à vous tracasser.
1: Mais voyez, je dirais, c'est aussi le fait que, en Suisse, c'est une petite ville. Puis, comme j'ai peu l'occasion de sortir, vu qu'il n'y a plus d'argent, moi, je suis quelqu'un d'indépendant. J'allais souvent sur Lausanne, sur Genève. Comme il n'y a plus de finances, la maison, les commissions, ben voilà. Et quand vous faites vos commissions dans un centre commercial, les gens qui nous plaisent, en principe, ils travaillent, je veux dire. Donc, vous voyez, c'est un peu décalé par rapport à ça. Quand il y a peu d'argent, qu'est-ce qu'on fait? On limite les sorties, quoi. C'est vraiment un petit peu, quelques petits pas de promenade de marche, le minimum de commissions, enfin, on y met, quoi. C'est un peu en mode survie, quoi. Alors ça se voit pas sur moi, pas du tout. Mais j'ai beaucoup moins l'occasion de rencontrer des gens. Ça. Vous sortiriez quand même que ça se débloque. Tu vois ce que j'aurais
0: aussi voulu savoir. Oui, dites-moi.
1: C'est mes petites annonces, s'ils arrivent à obtenir ça, mais assez rapidement, parce que j'ai eu un téléphone avec
0: regarder, mais moi je vois que quelque chose tombe assez rapidement. Hein. Moi, je dis sur l'été.
1: Ouais.
0: Alors, on va encore regarder avec les cartes pour avoir cette notion de temps. Pour moi, ça arrive assez rapidement.
1: Ouais, même si c'est des petits montants, vous voyez, même 30 francs, 50 francs. Puis le contact aussi, c'est aussi ça.

0: qui manque. Parce que je suis un petit peu isolée par rapport à tout ça, même un peu beaucoup.
1: Nous et vous, la naissance dans ce cas-ci n'est bien sûr pas la naissance d'un enfant, mais la naissance de quelque chose de nouveau et vous avez des protections. Donc ça veut dire qu'il y a 100 francs, mais par-ci, par-là. Et donc, ça remet du beurre dans les épinards et vous vous sentez bien.
0: Ouais, puis aussi le contact, je peux tomber. J'avais fait pour un médecin et qui était très bien. Puis je faisais presque partie de la famille, puis quelqu'un qui est intéressant, où je peux avoir des contacts sociaux différents, puis c'est ça. Donc j'en ai reposé encore dans certains magasins, voilà. Enfin, où je peux, parce qu'à certains endroits, on peut pas, les pharmacies, tout ça, on ne peut pas afficher, malheureusement. Et puis Cédric, ben, il continue de mettre sur Internet, mais j'ai vu deux, il n'y a pas longtemps, deux personnes, une qui aurait été pas mal, mais il fallait la voiture. Donc vous voyez, comme j'ai pas le permis, c'est souvent ça qui fait défaut. On me dit, est-ce que vous conduisez? Non, tac, puis ça referme la porte, c'est un petit peu ça, quoi.
1: En tout cas,
0: Donc.
1: là, on reparle des amours et j'ai la belle lumière, hein. Les cartes
0: Ah.
1: retombent à peu près de la même façon. Donc, dans le travail, dans ce que vous allez entreprendre, pour moi, vous allez rencontrer quelqu'un. Et
0: Ça
1: cette
0: serait particulier, donc.
1: personne, vous apporte la lumière. Donc, c'est la fin pour moi de tous ces petits
0: Ah.
1: soucis. Et comme je vous dis, comme je le ressens, c'est pas une personne qui cherche à avoir quelqu'un sur le côté parce qu'il a déjà quelqu'un. Non, c'est soit quelqu'un de veuf, soit quelqu'un de divorcé, mais en tous les cas, il cherche une relation stable. Et donc, forcément, si c'est quelqu'un qui a une retraite, on va dire pas mal, il va pouvoir vous aider sur certaines choses, même vous proposer des vacances un petit travail, plus l'amoureux, ça nous fera vite arriver dans les 2 ans, et vous aurez aussi là une plus grosse somme d'argent. Donc pour
0: Il
1: moi,
0: faudrait les deux.
1: vous n'avez pas à vous tracasser, tout est en train de se mettre en place.
0: J'espère, parce que moi je fais aussi un petit peu des cartes, mais en amateur, je fais le tarot de Titania, puis je sors toujours dans mes cartes un homme, mais ça fait plusieurs années. Donc vous voyez, on n'a pas de temps hein, avec les cartes, le temps. Donc c'est clair, un homme, mais on ne sait pas où il est. Ça peut être mon voisin, ça peut être un ami, c'est vague, vous voyez.
1: Moi, en
0: Voilà,
1: tout
0: donc c'est clair
1: cas,
0: que j'ai.
1: si c'était un voisin, vous le connaissez. Si c'était un
0: Ah oui?
1: ami, forcément, vous le connaissez. Mais moi, dans les cartes et dans mon ressenti, c'est une toute nouvelle personne.
0: Mais j'espère, puis quand même quelque chose de stable où je peux être quand même être plus heureuse,
1: Tout
0: quoi.
1: à
0: Parce que c'est vrai
1: fait.
0: qu'à l'extérieur, je ne le montre pas, mais c'est pas facile. C'est quand même, il y a quand même un certain isolement. Puis ben, c'est aussi pour ça que j'écoute l'émission. Et puis quand même, où effectivement, je ressens ça comme une leçon de vie, quoi. J'ai dû apprendre la valeur de l'argent, plein de choses. J'ai dû passer par toutes ces épreuves. Il n'y a pas de hasard. Mais maintenant, je crois qu'il y a. Je dois encore bien apprendre, j'ai quand même compris certaines choses. J'aimerais avoir une vie un peu plus sereine et puis un peu plus heureuse. Après, moi, je fais toujours, je le montre pas à l'extérieur, c'est comme un jeu. Je montre toujours que je suis souriante et tout, mais je dois des fois me forcer, quoi. Parce qu'à l'intérieur, en étant chez moi, c'est vrai que
1: Je
0: des
1: comprends
0: fois,
1: bien.
0: il y a des fois de la déprime, on se dit, mais dis donc, j'ai 60 ans, est-ce que je vais devenir? Ça fait un peu peur quand il faut. Quand on se sent un peu coincé, qu'on ne peut pas voyager, même sur Lausanne, moi j'aime bien cette ville, mais prendre le train, c'est quoi? 40 minutes de train. Donc c'est vrai que si vous devez toujours dire non, faire un petit shopping, non, aller au restaurant, non, manger des. Bon, moi je ne suis pas grosse, hein, je fais 45 kilos, 1,55 m. Mais j'entends manger une petite assiette, manger une petite pâtisserie, aller faire un petit tour de casino, aller un petit peu au shopping. Moi j'aime bien
1: Tout
0: les
1: ça,
0: jolies
1: pour moi,
0: boutiques, tout ça.
1: va s'ouvrir à vous parce que je vois quelque chose de nouveau qui arrive. Alors, comme vous dites, un petit billet par-ci, un petit billet par-là, s'il y a un amoureux aussi
0: Ah
1: qui vous
0: ben.
1: gâte quelque peu, pour moi, les choses vont dans votre sens et les cartes, je les ai montrées à l'écran, elle parle de choses tout de même positives. Donc, moi, je dirais rester confiante
0: Ouais.
1: et tout est en train d'arriver à vous.
0: C'est toujours cette patience.

0: attendre confiance. C'est ça qui est le plus dur. Quand il faut attendre, tu connais pas
1: sans
0: patience.
1: C'est peut-être le côté un peu négatif de la chose. C'est le temps, ça, on ne sait rien y faire.
0: Non,
1: malheureusement.
0: Le temps, il n'y a pas de temps.
1: Mais ça, quand on m'annonce l'été, on est quand même pas très très loin de... vraiment la période estivale. Donc, pour moi, vous allez trouver des petites choses. Et je vous dis, à l'issue de ces petites choses, il y a aussi un amoureux. Puisqu'il arrive, il se présente comme un amoureux. Et c'est pas quelqu'un qui est sans rien. Donc,
0: quelqu'un
1: pourquoi
0: qui
1: il n'en ferait pas profiter?
0: Moi, j'ai toujours cru un peu au prince charmant, mais j'entends quelqu'un où il n'y a pas besoin de se cacher, quelqu'un qui est libre, puis qui est quand même assez classe, assez bien, où je peux un peu revivre, quoi. Moi, j'ai vécu ça, mais c'était des gens qui étaient mariés.
1: Tout à fait.
0: C'est quelqu'un de libre, puis que je puisse être bien, être fière, enfin avoir une vie heureuse, voilà. Et alors, la dernière question, Nino, c'est concernant ma maman. Donc, elle est du 4 juillet 1943, hein. C'est Monique, son prénom. Et en fait, c'est clair qu'elle...
1: Oui, je l'ai.
0: Vous verrez, elle a un petit peu des soucis avec ses énergies. Bon, ben ça, je vais juste regarder. Elle a eu un petit début de cancer du sein qui a été opéré. Elle ne veut pas tout dire. Bon, ça, je sais que vous n'êtes pas médecin, donc c'est juste pour voir. Mais on a eu une relation extrêmement compliquée pendant une quarantaine d'années, hein, plus. Parce qu'elle m'en a voulu de cette vie un petit peu dissolue, puis cet argent qui a été... beaucoup d'argent dépensé. Puis l'autre fois, je l'ai eu au téléphone, puis elle est nouveau revenue là-dessus en me disant, tu sais, Véro, quand on pense tout cet argent qui a été dépensé, c'est incroyable qu'on soit arrivé là. J'ai dit, maman, écoute, oui, mais je reconnais mes erreurs. Toi, tu en as fait aussi. Je m'énerve pas, hein, j'essaye de rester calme. Puis je lui dis, maman, il faut qu'on avance. Donc on sent qu'elle a quand même toujours une rancune voir par rapport à notre relation, parce qu'elle a quand même des soucis de santé, quoi, d'énergie. Avec ce cancer,
1: il y a une renaissance pour elle. Donc, il y a la naissance de la femme, donc une renaissance dans son cas à elle, dans sa vie de femme, donc dans sa vie normale. Donc, pour moi, ce cancer, il a été traité, il est soigné, et donc je vois qu'il y a des aspects positifs.
0: Ouais, il a été pris tout de suite, hein. C'était petit, ils ont tout de suite opéré l'année passée.
1: Et regardez sur ses énergies, ça je peux pas l'inventer, je montre les cartes, il y a les énergies avec la belle élévation. Donc quand on a des cartes comme ça, vous demandiez ces énergies, moi je vous dis, elles sont en train de remonter en flèche, parce que avec les doutes, je vois ici qu'elle a eu beaucoup de doutes, mais elle prend un nouveau départ, des portes ouvertes avec une réussite, c'est vraiment des très belles cartes, et mon ressenti n'est pas du tout mauvais pour elle.
0: Oui, parce que c'est vrai qu'on sent qu'elle a un peu des rancunes, puis que notre relation, elle a un petit peu, on se voit pas beaucoup, quoi. Est-ce que vous verriez que ça pourrait s'améliorer dans la relation entre elle et moi? On se voit peu. Elle est active, hein, elle bouge beaucoup, elle voyage, elle a raison. Elle est assez indépendante aussi.
1: Tant qu'elle peut le faire, mais qu'elle le fasse.
0: Parce que
1: si elle était diminuée dans certaines choses, elle serait pas bien. Là, moi, je vois elle est en pleine forme et ça va continuer. La relation entre vous, moi, même avant de regarder les cartes, je sens que c'est bon. Regardez, vous tirez une belle élévation entre vous. Donc, il y a eu des périodes plus négatives, comme j'ai envie de dire dans toute relation, mais là, vous avez vraiment des aspects relativement positifs.
0: Oui, puis je pense quand elle verra, ça ira mieux pour moi. Elle sera mieux aussi.
1: Toutes les deux, vous remettez de l'ordre dans vos vies respectives et vous avez toutes les deux la réussite. Donc, je ne vois vraiment pas pourquoi il y aurait des choses qui vous empêcheraient d'être en bon terme, finalement.
0: Ouais. Et moi, j'aimerais bien lui annoncer une bonne nouvelle en lui disant, tu vois, maman, petite occupation. Ben, j'ai rencontré quelqu'un qui est bien, mais pas quelqu'un de marié, parce que ça, c'était l'origine des conflits. C'est normal, je comprends. Et puis, j'aimerais bien pouvoir lui dire ça.
1: Oui.
0: Ben, maman, j'ai trouvé quelqu'un de bien, tout ça. Parce qu'elle a quand même 81 ans, qu'elle, on voit pas, hein, on lui donne beaucoup moins aussi, mais qu'elle puisse me voir heureuse. Je pense qu'elle se fait du souci pour moi, c'est possible. Elle ne le dira pas,
1: Moi,
0: mais c'est possible.
1: j'ai rien qui ici qui dit que il y aurait des soucis, que du contraire, moi je vois que les choses avancent.
0: Ah, j'espère que ça se débloque et puis qu'on arrive sur quelque chose de. De mieux, on sait que dans 2 ans, 2 ans et demi, peut-être même maximum 3 ans, ça devrait, mais j'aimerais que ça se débloque avant, moi. Hein, parce que c'est vrai
1: Moi, je
0: que.
1: vois en tous les cas que les choses sont en train de se débloquer et vous allez vers quelque chose qui est positif. Donc, toutes les inquiétudes, tous les doutes tombent à l'eau. Y a vraiment pas à vous tracasser. Il faut vivre, je pense, au jour le jour. Et vous allez voir, aussi bien avec votre maman qu'avec l'argent, qu'avec l'homme de cœur. Voilà, tout ça se met en place. Alors oui, vous avez vécu des moments compliqués, mais il ne faut pas toujours penser au passé. Il faut regarder de l'avant. Et comme je vous dis déjà sur la saison estivale, vous avez déjà des points positifs. Donc, on n'est pas dans très longtemps. Donc, restez confiante et vous allez voir que la suite sera positive.
0: Ouais, ben, essayer d'aller un peu au jour le jour, parce que des fois je me fais un peu de soucis, je me dis, ouais, c'est vrai qu'il faut essayer peut-être de voir, ben, aujourd'hui, qu'est-ce que j'ai fait? Je suis allée me promener, enfin, les choses positives, c'est des petites choses, on appelle ça la gratitude, donc ça c'est aussi une école, je dois aussi apprendre ça, en me disant, ben, tiens, être reconnaissante
1: Tout à
0: pour
1: fait.
0: les petites choses. Alors ça me demande aussi un effort, je dois l'apprendre, ça. Hein. La gratitude, c'était pas
1: Bien
0: interdit, c'est
1: sûr.
0: parti. Hein, de mon vocabulaire, mais là j'ai un petit peu regardé des choses sur Internet et puis j'apprends quand même à voir les petites choses positives.
1: Mais vous avez raison, parce que dans la vie, il y a effectivement des moments où les choses ne sont pas spécialement positives, mais quand les voilà, quand le négatif est là, on a l'impression que tout est vraiment négatif. Mais quand il y a une petite chose qui devient positive, vous allez voir que la roue tourne, comme on dit, et vous allez voir beaucoup de choses positives dans votre vie. Je vous l'ai
0: Ouais, il faut
1: démontré avec les
0: l'apprendre.
1: cartes, je vous ai donné mes ressentis. Voilà, ce qui joue un petit peu négativement, c'est qu'il faut toujours un petit peu patienter. C'est pas demain.
0: Ouais, c'est ça.
1: Mais pour cette saison estivale, c'est quand même pas dans longtemps. Donc, c'est
0: Non.
1: encore un tout petit peu de patience. Et
0: Ouais,
1: vous
0: puis
1: allez
0: là, il
1: voir
0: faut,
1: que les
0: disons, que
1: choses vont se décanter pour vous.
0: j'apprenne aussi à faire, disons, avec ce que j'ai, puis avoir, ben, par exemple, quand je vais faire une petite promenade, ou bien quand je vais m'occuper du chat de mon voisin, par exemple, ou bien quand je vais prendre mes 4 heures. Ça s'appelle la gratitude. Donc, j'ai essayé ces jours de faire une feuille, puis de me dire, ben, les petites choses que je voyais peut-être pas avant, ou que je voulais pas voir. À essayer, c'est une école, c'est un apprentissage en fait ce que je suis en train de faire.
1: Tout à fait, bien sûr. On en
0: Je me
1: apprend
0: suis
1: tous les
0: dit, ben,
1: jours.
0: ouais, puis je fais une petite feuille depuis aujourd'hui, je me suis dit, ben tiens, aujourd'hui j'ai fait ceci, cela, quelque chose de basique, hein, boire un thé ou bien rencontrer telle et telle personne, ou bien. Après j'arrive déjà à 4-5 choses positives, ben, 6 avec vous, puisque voilà. Donc ça c'est aussi, c'est une école, quoi, c'est une évolution, je dois apprendre à. Évoluer
1: Bien
0: spirituellement.
1: sûr.
0: J'étais pas trop spirituelle, mais je dois apprendre ça. C'est pour ça que je comprends que, ouais. Donc, il n'y a pas à se faire
1: Oui,
0: trop
1: mais
0: de soucis,
1: soyez
0: quoi.
1: confiante, vous allez voir. Pour moi, les choses sont en train d'avancer et vous verrez, ça va arriver rapidement. On va dire le négatif est déjà derrière vous.
0: Et même s'il y avait avec cette petite. Ce petit montant, 2 ans et demi, ben c'est pas la mort. On va pas être dans la rue, mais disons, il faudra un petit peu serrer la ceinture, c'est tout. Faut pas baisser les
1: Oui,
0: bras, quoi,
1: mais
0: voilà.
1: comme vous avez dit, vous aurez des petits billets à gauche et à droite, et donc, bon, ça vous sortira d'affaire, et comme je vous ai dit, l'homme de cœur sera généreux, donc, moi, honnêtement, je vois rien de négatif pour le futur.
0: Ah, puis c'est une belle histoire d'amour, ça serait pas mal, mais avec quelqu'un de libre, j'ai toujours cru, hein,
1: Tout
0: j'entends,
1: à
0: mais là.
1: fait, mais ça, je vous le dis, il sera libre. Et comme je vous ai
0: Ah.
1: dit, c'est quelqu'un qui a eu un poste quand même assez important durant sa carrière professionnelle. Donc, pour moi, c'est quelqu'un qui manque pas d'argent et qui n'est pas avare. Donc, il vous payera des choses. Même comme je vous dis, je vois des petits week-ends, des petites vacances. Tout ça vous fera du bien et vous fera plaisir.
0: Ah ben ça serait bien ça, puis qu'on puisse sortir, puis pas devoir se cacher, parce que si c'est quelqu'un qui est un peu connu, marié, ben il faut se cacher. Donc voilà, j'ai
1: Ah oui,
0: vécu
1: non,
0: ça,
1: non,
0: mais.
1: là, c'est pas du tout ça. C'est quelqu'un, comme je vous ai dit, je ne sais pas vraiment dire si c'est veuf ou si c'est
0: Ouais.
1: complètement divorcé, mais en tous les cas, il est seul. Et il ne veut
0: Et
1: plus
0: ça coûte.
1: l'être. Il veut rencontrer quelqu'un de stable. Donc,
0: Ça serait bien.
1: ça correspond avec vous et vous allez voir au début une belle amitié qui va pour devenir de l'amour.
0: Ben, j'espère parce que bon, comme je sors moins puis que j'ai moins l'occasion de rencontrer des gens, ça limite un peu plus, mais s'il est sur mon chemin, il peut arriver même dans un magasin, n'importe où, hein, ça c'est clair. S'il est sur mon chemin,
1: Pour moi, il n'y a pas de
0: voilà.
1: hasard. Donc, même si vous ne
0: Alors,
1: sortez
0: encore.
1: pas beaucoup, les rares fois que vous sortez, vous allez
0: Ouais.
1: tomber sur cet homme.
0: Pour
1: On le
0: toi-même, pour
1: mettra
0: aller le
1: sur
0: voir.
1: votre route, ça, je
0: Voilà.
1: suis certain.
0: Voilà, si c'est. Moi, je le sors aussi quand je fais mes petits tarots de Titania en amateur, je sors toujours un homme. Donc, ça veut dire que, bon, on n'a pas de date, hein, ça fait un moment que je sors ça. Mais si c'est sur mon destin,
1: Mais les
0: c'est
1: dates
0: qu'il
1: en
0: va venir.
1: voyance, c'est compliqué, hein. Moi, on me donne des notions de saison. Mais la saison chaude, c'est l'été. On ne peut
0: Voilà, mais on ne
1: pas
0: sait pas si c'est.
1: trouver une autre saison chaude. Donc, pour moi, sur l'été, vous aurez ce que vous voulez. Il n'y a
0: Donc on sait.
1: pas de souci à vous
0: Alors, je.
1: faire.
0: Ben, j'espère, on ne sait juste pas exactement quand, mais j'espère que ça va se stabiliser, puis que je pourrai être libre, quoi, profiter un peu de la vie quoi, comme j'ai envie, puis voilà, pas être toujours à devoir dire non, voilà. Je puisse revivre,
1: Restez
0: quoi.
1: confiante, restez confiante.
0: Confiance et
1: Vous verrez
0: patience.
1: un peu patiente, un peu confiante et tout va aller pour le mieux.
0: Très bien, c'est gentil. Merci beaucoup, Nino.
1: Voilà. Mais
0: Merci,
1: avec
0: hein.
1: un immense plaisir et donnez-moi par la suite des bonnes nouvelles, j'espère.
0: Ah, et puis je voulais savoir l'émission à la télé, elle est diffusée à quelle heure demain? Je sais pas, je m'écoute
1: De
0: parler, il y a.
1: 12h à 14h, hein, sur
0: Ah ben voilà,
1: TVM3.
0: si, comme ça si je peux écouter. Merci beaucoup. Comme ça, des fois, je m'entends parler, puis c'est. J'aime bien. Je réécoute, puis je
1: Ah
0: me
1: ben
0: dis, tiens, il
1: oui.
0: y a ça. Je prends des notes, c'est pas mal.
1: Vous pouvez
0: Ouais.
1: retrouver sur Internet, vous pouvez retrouver sur Facebook, sur YouTube, je pense. Et donc demain, de 12h à 14h, cette émission qui est en direct aujourd'hui est rediffusée intégralement donc sur TVM3. Voilà, donc
0: D'accord.
1: demain, vous pourrez
0: Très
1: vous
0: bien.
1: entendre.
0: D'accord. Merci beaucoup, Nino, hein?
1: Avec
0: Et
1: grand
0: merci à tout le
1: plaisir.
0: monde. Et bonne
1: Tout de bon
0: soirée, puis
1: pour
0: merci
1: vous.
0: encore.
1: À
0: Merci
1: bientôt, merci,
0: beaucoup.
1: belle
0: À bientôt.
1: soirée à vous. Au
0: Merci, Nino.
1: revoir.
0: Au revoir. Au revoir.
1: Mais
0: Merci.
1: de rien. Au revoir. Et voilà les amis, hein, donc vous l'avez vu, hein, on n'est pas regardant à une question ou une autre. Donc vous aussi, vous avez envie de poser votre question. 0901 901 993 touche numéro 1. Sans délai, vous arrivez avec moi. On va marquer la page de publicité. Donc, profitez-en pour composer le numéro de téléphone et vous serez peut-être après la publicité à mes côtés. 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Je vous dis à tout de suite.

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De retour, les amis, dernière ligne droite, dernière partie de l'émission, mais encore, bien sûr, le temps de pouvoir appeler pour arriver en direct avec moi ici à l'antenne, avec votre ami Nino. Eh bien, 0901 901 993, touche numéro 1. Donc ça, c'est pour arriver sans délai ici à mes côtés. 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Avant d'avoir le prochain appel, je reviens sur mes rêves. Alors j'avais terminé avec les serpents. Et c'est revenu souvent, même lors d'une précédente émission, une dame avait posé la question, qu'est-ce que c'était comme signification de rêver d'un défunt? Alors vous me direz, il y a énormément de significations, donc j'ai fait des petits copions, des petits résumés de ce que j'ai pu expliquer par rapport à un rêve d'un défunt. Alors, il y a aussi ce qu'il faut savoir dans les significations, c'est qu'il y a d'abord le processus de deuil. Rêver d'un défunt peut être une étape naturelle du processus de deuil. Ces rêves permettent de traiter les émotions liées à la perte, comme la tristesse, la nostalgie ou même la culpabilité. Ils offrent un espace sûr où l'esprit peut revivre des souvenirs ou exprimer des sentiments qu'il est difficile de verbaliser dans la vie éveillée. Il y a également un besoin de réconfort. Souvent, ces rêves surviennent lorsqu'on traverse une période difficile ou lorsque l'on cherche des réponses à des questions existentielles. Le défunt peut apparaître comme un guide ou une figure réconfortante, transmettant un sentiment de paix et de soutien. Leur présence dans le rêve peut être perçue comme une manière de renouer

symboliquement avec eux. Alors il y a aussi également dans les rêves des défunts, moi j'ai toujours dit de tout observer, que ce soit les couleurs, que ce soit le message en lui-même, si le défunt vous parle. Donc les messages symboliques dans certaines traditions culturelles ou spirituelles, rêver d'un défunt est interprété comme un message ou un signe venant de l'au-delà. C'est pour ça que vous devez tout observer dans votre rêve. Ces rêves sont souvent vus comme une manière pour le défunt de communiquer avec les vivants, donc comme je vous le disais, qu'il s'agisse de transmettre un avertissement, de délivrer un encouragement ou de signifier leur présence bienveillante. En général, à part dans les films d'horreur, mais les films d'horreur, c'est purement inventé, donc il ne faut pas du tout avoir peur des défunts. Ils sont là pour vous aider, vos défunts familiers en particulier, et ils vous envoient des énergies positives. Alors, des messages... Non, pardon. Une exploration de soi-même également. Alors, d'un point de vue psychologique, ces rêves peuvent représenter un aspect du rêveur lui-même. Le défunt peut symboliser une qualité, une valeur, une expérience que l'on associe à cette personne et que l'on cherche à intégrer ou à réconcilier dans sa propre vie. Alors, il y a aussi des souvenirs qu'on peut avoir avec un défunt. Ces rêves consistent souvent en une renaissance du moment passé partagé avec le défunt. Ils peuvent être précis ou embellis par le subconscient et offrent généralement une sensation de nostalgie. Rêves de dialogue. Les rêves où l'on communique avec un défunt sont fréquents. Ils peuvent prendre forme de conversations réalistes ou de dialogues symboliques ou encore des émotions où des idées sont transmises sans mots. Rêves d'avertissement ou de guidance. C'est vrai que les rêves avec les défunts, c'est assez éparpillé parce qu'il y a plusieurs significations. C'est pour ça que, comme je vous dis, observez bien. Si dans la liste de choses que je donne, vous ne retrouvez pas le rêve exact que vous avez fait avec le défunt, vous pouvez toujours me joindre à l'arrière au code 103 et je me ferai un plaisir d'analyser le rêve avec vous. Donc je continue, rêve d'avertissement ou de guidance. Dans ces rêves, le défunt peut apparaître pour transmettre un message ou encore une mise en garde. Ils sont souvent interprétés comme des signaux, liés à des décisions importantes ou des situations complexes. Présence silencieuse. Parfois, le défunt est simplement présent dans le rêve, sans interaction directe. Cette présence peut néanmoins évoquer un fort impact émotionnel, comme une sensation de réconfort ou de protection. Alors, il y a aussi, dans les rêves avec les défunts, un contexte personnel. Chaque personne entretient une relation unique avec le défunt et porte un bagage émotionnel propre. Pour interpréter un rêve, il est essentiel de prendre en compte ses propres sentiments, souvenirs et associations à la personne disparue. Les symboles universels. Certains éléments récurrents dans les rêves des défunts, comme la lumière, des objets spécifiques ou les lieux familiers, peuvent offrir des indices sur leur signification. Par exemple, un défunt apparaissant sous une lumière douce peut symboliser la paix ou la réconciliation avec autrui. L'introspection. Ces rêves invitent à une réflexion intérieure. Quels sont les messages, les émotions, les souvenirs que le rêve met en lumière? Y a-t-il des questions non résolues ou des sentiments enfouis que le rêveur doit confronter? Eh bien, tout cela, si vous n'avez pas la réponse, comme je vous l'ai dit, vous pouvez me joindre à l'arrière, au code 103, tous les jours, à partir de 9h à peu près le matin, le midi, comme je l'ai dit à la téléspectatrice précédente, de 12h à 14h, 7

0: Cette émission qui est en direct aujourd'hui sera rediffusée demain sur TVM3, comme je l'ai dit, de 12h à 14h. Et vous pourrez me voir, voir mon visage, ma photo plutôt, avec mes collègues en bas de votre écran. Vous pourrez écrire Nino avec le code 103. Si je suis en vert, eh bien vous pouvez m'appeler. Si je suis en orange, vous attendez que je repasse en vert, c'est que je suis déjà occupé. Mais en tous les cas, je serai là demain. Donc si vous avez envie de me poser une question par rapport au rêve ou par rapport à toute autre chose, eh bien n'hésitez pas, je me ferai un plaisir d'y répondre. Et je vais donner une conclusion sur les rêves avec les défunts. Donc rêver d'un défunt est une expérience profondément personnelle qui peut susciter des émotions variées allant de la tristesse à une douce consolation. Qu'il s'agisse de l'expression du subconscient, d'un cheminement de deuil ou d'une quête spirituelle, ces rêves témoignent de la richesse et la complexité de la vie intérieure. Les accueillir avec ouverture et introspection permet de mieux comprendre le rôle dans notre parcours émotionnel et psychologique, tout en honorant la mémoire des êtres chers disparus. Voilà, j'en ai terminé avec les défunts. Alors évidemment, comme je vous l'ai dit, moi j'ai pioché un peu dans tout ce qui pouvait se rapporter aux défunts, mais il y a effectivement des choses que j'ai peut-être omises de dire, et donc, comme je vous l'ai dit, si vous m'appelez au code 103, vous pourrez me joindre demain sans faute. Et nous prenons quelqu'un. Allô, bonsoir. Allô? Allô, allô, où entendez-vous?
1: Oui, bonsoir Nino.
0: Allô, allô? Bonsoir.
1: Bonsoir.
0: Allô, vous m'entendez?
1: Allô, allô, allô. Vous m'entendez?
0: Oui. Moi, je vous entends.
1: Alors, c'est bon, moi, dites-moi, je vous entends aussi.
0: Ah, voilà, parfait. Alors, j'ai votre prénom.
1: Ouais.
0: J'ai votre date de naissance et je vous écoute pour votre question.
1: Alors, je souhaiterais une bougie de neuvaine pour ma famille.
0: Ah, alors là, il faut m'appeler à l'arrière, au code 103, parce que j'ai besoin de certaines informations je ne peux pas demander à l'antenne.
1: D'accord, ok. J'aimerais un message de l'au-delà, s'il vous plaît, pour ma famille,
0: Bien sûr.
1: Papa, ma grand-maman et moi. Merci beaucoup.
0: Alors,
1: et ma tante, mon père et ma mère, quoi. Tout va bien. J'aimerais savoir.
0: Alors, j'ai besoin des prénoms et de l'année de décès pour avoir un message des défunts.
1: Wow, alors, grand-maman.
0: Donc, quel est le prénom de votre maman?
1: Non, de grand-maman.
0: J'ai pas compris.
1: Grand-maman.
0: De votre grand-maman. Dites-moi.
1: Oui. Cécile.
0: Cécile. Oui.
1: Ouais.
0: Et elle est décédée quand?
1: 1969.
0: Oui, j'ai compris. On va regarder pour un message des défunts.
1: Papa?
0: Oui, mais tout ça, je vous le dirai après. Hein. Ici, je me concentre sur Cécile.
1: Ma grand-maman. Merci beaucoup.
0: Alors.
1: Au-delà. Je vais voir le mien, quoi. Tiens. Comme ça, j'ai pour écrire. Ce soir, cette nuit, ce soir.
0: Alors.
1: Alors, dites-moi.
0: Je tire une carte, fais la paix. Okay. Je la montre à l'écran. Je vais vous la lire.
1: Fais la paix.
0: Donc, je vous la lis. Ne vois-tu pas toute l'énergie que tu gaspilles en te culpabilisant? Je t'en supplie, fais la paix avec cela. Là où je suis, je comprends bien plus de choses que de mon vivant. Alors, fais-moi plaisir, utilise plutôt ton énergie pour prendre soin de toi. Je suis toujours à tes côtés. Donc, pour moi, vous avez une protection de votre grand-maman. Et justement,

0: peut-être vous vous compliquez la vie avec certaines choses. Et le message qu'elle veut faire passer, c'est justement de prendre les choses avec un autre point de vue.
1: Ok.
0: Et elle est près de vous, donc elle vous dit de faire la paix avec vous-même. Mais moi, de ce que j'entends, de ce que je ressens, elle souhaite que vous soyez heureuse. Et pour cela, elle est près de vous et elle vous envoie des énergies, on va dire, positives.
1: Positive.
0: Donc, pour moi, vous êtes sur le bon chemin pour que tout se passe bien.
1: Ok. Merci beaucoup. Faites la paix.
0: Voilà, donc ça, c'était pour la grand-maman. Alors, vous désirez un message, on me dit Eugène.
1: Oui, c'est ça. Merci beaucoup.
0: Et lui, il est décédé quand? En quelle année?
1: En 79.
0: En 79. Il a beaucoup souffert, lui.
1: Oui. Il est mort très jeune, à 60.
0: Oui. C'est une grande souffrance. Je dis souvent, ici en studio, il fait à 60 degrés, mais là, j'ai froid comme s'il faisait moins 10 degrés. Donc, pour moi, il est bien présent à mes côtés, à votre papa. Et je ressens, ouais. Je ressens sa douleur. Ouais. Très, très forte douleur.
1: Merci.
0: Alors, on va voir avec les cartes le message que je peux interpréter. Mais là aussi, voilà. Je tire une carte, mène ta vie.
1: Okay.
0: Alors, je veux te dire que j'accepte que ta vie soit différente de celle que tu avais quand j'étais là. La culpabilité et les remords sont des émotions très lourdes à porter. Mène ta vie comme tu le souhaites et de toute façon, je serai toujours là pour toi. Ça ressemble quand même au message de votre grand-maman. Hein. Donc, pour moi, votre papa vous dit aussi de lâcher prise, d'arrêter de vous accrocher à des choses qui ne sont peut-être pas très positives et de vous laisser aller pour aller vers quelque chose de plus positif. Vous avez quelques blocages dans votre vie actuellement ?
1: Un déblocage, oui. Un divorce.
0: Voilà,
1: qui n'est pas
0: en tout cas, je vous promets, j'ai vraiment, pourtant, je vous dis, je bois souvent mon petit verre d'eau parce qu'il fait très très chaud ici en studio. Mais là, je vous assure, vous m'avez donné un coup de froid avec votre papa, encore plus qu'avec votre grand-maman. Là, j'ai vraiment même dans les jambes, j'ai les frissons qui m'envahissent. Ouais. Donc, pour moi, okay. Tous les deux déjà, on va regarder aussi pour les autres, hein, mais déjà, ces deux-là, ils vous disent de sortir des sentiers battus et d'aller de l'avant. Et ils sont près de vous, okay. Quelque part, pour vous envoyer des énergies positives, pour vous aider. Donc, okay. Les messages ne sont pas du tout négatifs. D'accord. Alors, une autre personne, je pense, votre maman, Liliane.
1: Oui. Alors, elle est décédée en 2025, le 28 février.
0: 2025.
1: Ouais,
0: là, c'est proche. On dit que normalement, il faut 6 à 8 mois pour avoir un message. Mais parfois, j'ai des très bons messages, même de personnes qui sont décédées avant. Hein.
1: Mmh.
0: Alors, elle aussi, elle a bien vécu, mais elle a eu pas mal de souffrances.
1: Non, ouais, aussi. Ouais,
0: donc c'est bien elle que je ressens, les frissons dans les jambes, donc elle est bien là près de nous.
1: Ok, merci.
0: Alors, mais c'est toujours des cartes qui ressemblent. Hein. Prends des décisions.
1: Prendre des décisions.
0: Alors, tu as bien fait de prendre certaines décisions. Mais pas toutes les bonnes. Même si elles sont déchirantes, tu dois te décider. J'aurais voulu que tu entendes mieux ma réponse quand tu me l'as demandé. Je crois moi aussi qu'il n'y a pas d'autre solution. C'est la bonne chose.

0: à faire d'aller de l'avant. Donc peut-être, d'après ce que je comprends ici et d'après ce que je ressens par rapport à cette carte, votre maman, vous étiez peut-être complice, vous lui avez parlé, vous lui avez fait part de certaines situations, et elle, dans le monde où elle est maintenant, de l'autre côté, elle peut être près de vous, mais avec son âme, elle n'est plus là physiquement, mais elle vous encourage aussi, comme je l'ai dit, à sortir des sentiers battus et à aller vers, on va dire, quelque chose qui est positif. Donc, pour moi, vous devez rester confiante et vous allez voir que les choses vont vraiment aller de l'avant pour vous. Il faut, parce que toutes les cartes, quelque part, se ressemblent un peu. C'est toujours des messages, beaucoup d'espoir qu'on vous donne. Et comme ils sont près de vous, ça m'étonnerait que vous alliez vers un mauvais chemin. Vous avez pris peut-être certaines décisions qui n'étaient pas les bonnes, mais il n'est jamais trop tard pour faire marche arrière et aller de l'avant. En tout cas, c'est les messages que vous recevez. Alors, je vois qu'il y a encore une personne qui serait votre grand-père. Et lui, il est décédé quand?
1: En 1992,
0: oui.
1: Merci beaucoup.
0: Regardez. Alors, bon. Vous étiez proche de lui?
1: Oui. J'ai vécu avec lui jusqu'à l'âge de 16 ans avec mon oncle et ma tante.
0: Mmh. Oui. Alors, on va regarder ce qui va sortir. Est-ce que je peux interpréter par rapport à ça? Alors, je tire une carte. Nous revoir. Voilà. Alors maintenant, je sais que nous allons nous revoir. Quand ta mission sur Terre sera terminée, tout comme la mienne l'est déjà, je serai présent pour t'accueillir dans l'au-delà. D'ici là, fais de ton mieux pour devenir une meilleure personne, être plus positive. De toute façon, je veille sur toi et sur la famille. Alors, cette carte ressemble peut-être un petit peu moins aux autres, mais c'est quand même un message très encourageant. Parce que le jour où, je n'ai pas dit que c'était demain, hein, mais le jour où, on est tous, quand on est tous condamnés dès notre naissance, un jour à mourir. Donc, quand ce sera votre tour, eh bien, votre grand-père le signale bien qu'il sera là pour vous accueillir. Mais en attendant, il dit un peu comme les autres que vous devez, il veille sur vous, mais que vous devez avancer pour devenir une meilleure personne sur un meilleur chemin de vie. Parce que vous avez pris peut-être des décisions ou on vous a influencé à prendre des décisions qui n'étaient pas les meilleures. Mais là, avec tous ces beaux messages que vous avez reçus, pour moi, vous êtes en train d'aller de l'avant et là, tous ces messages confirment que vous allez trouver votre paix intérieure. Donc, il faut pas désespérer, il faut continuer à avancer et vous verrez que vous allez vers quelque chose de positif. En tout cas, ils sont tous là pour vous aider.
1: Merci. Je peux encore une? Parce que je sens
0: là, malheureusement, on arrive en fin d'émission. Donc, si vous désirez me contacter sur le code 103 à l'arrière demain, vous pouvez. On peut continuer les défunts. Okay. On peut parler de tous les sujets que vous souhaitez. Voilà, je vous remercie pour votre participation à l'émission et je vous dis à très bientôt.
1: À très vite. Merci. Salutations, Cristal.
0: Merci à vous. Au revoir. Merci. Tout de bon pour vous. Belle soirée.
1: Merci beaucoup. Merci, Néon.
0: Au revoir. À bientôt. Et voilà, les amis, encore une superbe émission. J'ai pas eu une minute où j'ai vu le temps passer, mais voilà, on m'annonce dans l'oreillette qu'on arrive gentiment à la fin de l'émission. Donc, je ne peux que vous remercier pour votre

fidélité. Je rappelle que cette émission, qui était en direct ce soir, sera rediffusée demain sur TVM3 de 12h à 14h. Quant à moi, si vous désirez me joindre en privé, ce sera au 0901 901 993, touche numéro 2, puisqu'ici l'émission se termine, et vous regardez que je suis bien disponible en vert au bas de votre écran. Je serai parmi mes collègues à partir demain, je vous dis, de 8h30, 9h, de 12h à 14h, très certainement, et également dans l'après-midi, voire en soirée, jusque 22h, quand ce sera l'un ou l'une de mes collègues, eh bien voilà, qui sera à ma place. Sinon, on se retrouve dans quelques jours en direct, toujours avec le plus grand plaisir. Merci pour votre fidélité, faites de doux rêves, tout de bon pour vous, et plein de gros bisous. Mouah, à très vite.

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À la base, j'étais dans le commerce. Je me suis retrouvée en même temps à élever mes trois filles toutes seules et à faire la faillite du magasin que j'avais créé. Donc je me suis retrouvée avec 250 euros par mois et mes trois enfants à élever toutes seules. Et du coup, j'ai fait une dépression. Et en fait, c'est à force de lire que j'ai commencé à m'ouvrir au développement personnel. Et j'ai un oncle qui est tombé malade, donc il y a eu un cancer, et j'ai cherché un moyen de l'aider. Je suis tombée sur un vieux livre à Emmaüs qui racontait l'histoire de quelqu'un qui faisait de l'hypnose en 1950. Je me suis dit, waouh, c'est vraiment super tout ce qu'on peut faire avec ça. Au début, quand je suis arrivée avec ma formation que j'avais fait à Paris, j'avais pas beaucoup de bagages. Et du coup, j'ai mis en place un système, c'est-à-dire que les gens venaient une fois, ils payaient une fois, et après ils revenaient autant de fois qu'ils voulaient jusqu'à ce que ça ait marché, gratuitement. Ce qui fait que ça m'a permis, petit à petit, de tester ma méthode et de faire quelque chose qui me correspondait vraiment, de voir ce qui marchait, ce qui marchait pas, de voir que la douceur avait bien plus d'impact que de donner des ordres à quelqu'un. On m'avait appris à guérir, entre guillemets, un symptôme. Par exemple, une personne qui voulait arrêter de fumer, on la faisait arrêter de fumer, mais on n'allait pas voir ce qui était caché derrière. Une personne qui voulait maigrir, on allait lui changer son comportement alimentaire, mais on n'allait pas travailler sur le pourquoi est-ce qu'elle avait besoin de se remplir. Ça s'occupait trop du symptôme et pas assez des émotions qu'il y avait en dessous, en fait. Ça peut être des schémas qui se répètent. Les personnes qui attirent toujours des pervers narcissiques ou qui se font licencier, enfin, qui ont toujours des choses comme ça, c'est pour dire, attention, il y a quelque chose à la base qui n'est pas résolu. Par exemple, une femme qui ne trouve jamais un homme avec qui rester, il y a de grandes chances qu'il y ait quelque chose à travailler par rapport à sa relation à son père quand elle était petite. Donc voilà, la vie va lui ramener le même schéma sans arrêt jusqu'à ce qu'elle aille guérir l'origine. C'était vraiment important pour moi de travailler sur l'émotionnel et sur l'enfant intérieur, parce que je me suis vraiment rendu compte que tout venait de notre enfance. Même quelqu'un qui fume actuellement, ça découle de ce qu'il a vécu enfant. Donc ça me tenait vraiment à cœur que systématiquement dans mes séances, il y ait une guérison de l'enfant intérieur. Pour moi, l'inconscient, c'est à la fois tout ce qui est naturel, le fait de respirer, d'avoir le cœur qui bat, etc. Mais c'est aussi tout ce qu'on nous a appris, toutes ces fameuses croyances limitantes de nos parents. Si par exemple, on a appris qu'il fallait terminer son assiette parce qu'il y a des gens qui meurent de faim dans le monde, eh ben, dans notre vie d'aujourd'hui, on n'a pas besoin d'y réfléchir, on termine notre assiette parce que c'est comme ça, on nous l'a appris. L'idée, c'est donc d'aller enlever ces automatismes parce qu'on était des enfants, on avait une capacité de jugement qui était limitée, et d'aller déprogrammer ça pour pouvoir se programmer des nouveaux fonctionnements, comme une mise à jour, en fait, de notre ordinateur intérieur. Souvent, j'explique ça de manière imagée. On a notre conscient qui est comme un soldat à l'entrée du château, et on a notre inconscient qui est le roi. L'idée avec l'hypnose, c'est pas de chercher à parler pendant des heures avec le soldat. Lui, il ne fait qu'obéir à des ordres. Je vous donne un exemple. Une fois, j'avais une dame qui était venue me voir, qui m'avait dit, voilà, toute ma famille sont fâchées contre moi. Je lui avais dit, vous savez, il faut être deux pour se fâcher. Elle me dit, non, non, non, c'est eux. J'aurais pu parler des heures avec son soldat. Mais j'ai décidé d'aller parler directement au roi, à son inconscient. À la fin de la séance, elle a ouvert les yeux et elle m'a dit, oh, mais en fait, vous aviez raison. Moi aussi, je suis coupable parce que je les appelle jamais, parce que voilà. Et je me suis rendu compte, ça sert à rien de parler consciemment à ce soldat. Il faut absolument que je l'occupe pour aller parler au roi. Donc c'est comme ça qu'on utilise l'hypnose. C'est un peu comme quand on veut occuper un enfant pendant qu'on va cacher les cadeaux de Noël. On occupe le conscient avec des astuces pendant qu'on va parler à l'inconscient pour qu'il accepte le changement. L'esprit conscient, en fait, il est persuadé que ce qu'il fait pour l'instant, c'est bien. Il fait tout dans notre intérêt. Seulement, des fois, il n'a pas les solutions. Par exemple, il sait très bien que fumer tue, c'est marqué sur les paquets, etc. Mais tant pis, il préfère risquer sa vie plutôt que, par exemple, ne pas avoir d'amis. Parce que dans sa tête, il pense que fumer, c'est avoir de la compagnie, etc. Donc il préfère prendre le risque de mourir plutôt que de vivre sans amis. Et nous, notre but, c'est de lui montrer que non seulement il peut vivre débarrassé du tabac, mais en plus, avoir confiance en lui et avoir des amis. L'hypnose, elle va permettre d'aller résoudre quelque chose, une association que l'inconscient a fait et il s'est trompé. Par exemple, quelqu'un a associé les chiens et la mort. Donc à chaque fois qu'il va voir un chien, il est persuadé que le chien va le tuer ou qu'il va tuer quelqu'un. Donc on aura beau lui dire « mais non, mais c'est un tout petit chien, il peut rien te faire »,
il n'arrivera pas à se raisonner. Ça, c'est de l'ordre de la phobie. La phobie, c'est juste que l'inconscient n'a pas su quoi faire d'une émotion très forte liée à la mort quand la personne était enfant. Si tu repenses à ton enfance, nos souvenirs, ils arrivent vers 6 ans à peu près, c'est difficile de se rappeler ce qui s'est passé juste avant. Et la plupart des traumatismes qui donnent des phobies par la suite se sont passés plutôt aux alentours de la naissance. Je vais te donner un exemple tout simple. J'ai eu une personne qui est venue pour une phobie de l'eau. Elle est arrivée en me disant « mais je sais d'où ça vient, c'est quand j'étais à l'école, le maître nageur m'a poussée ». Consciemment, elle croyait que ça venait de là. Et si ça avait été ça, elle n'aurait pas eu cette phobie. Donc, j'ai fait abstraction de ce qu'elle m'avait dit. Je suis vraiment allée voir au niveau de son inconscient. Et en fait, on a retrouvé que petite, elle avait glissé dans la baignoire. Et c'était vraiment ça qui était à l'origine. Ce qui s'est passé à l'école n'avait que réactivé, en fait, la première blessure. Et je me suis rendu compte en posant des questions aux gens qui m'influençaient sur des fausses pistes. Puisque qui me répond aux questions, c'est le conscient. Donc, je préférais ne rien savoir de la personne et aller directement voir ce que l'inconscient avait à me dire. Ça évite de perdre du temps, ça évite d'être influencé, et ça a aussi un côté magique. Parce que comme ça, les personnes se retrouvent dans l'histoire, alors que je ne sais rien d'elles, et qui dit effet magique, dit effet placebo supplémentaire. Plus on croit que c'est magique, plus on croit en le thérapeute, et plus les résultats seront positifs. Il faut vraiment différencier l'hypnose de spectacle et l'hypnose thérapeutique. L'hypnose de spectacle, ça ne va pas marcher sur tout le monde. Sur scène, ne vont monter que les gens qui sont réceptifs à cette hypnose-là. C'est une hypnose où certaines personnes ont un intérêt à ce que ça marche, par exemple monter sur scène, etc. Mais il y en a beaucoup qui n'ont aucun intérêt à ce que ça marche. Alors qu'en hypnose thérapeutique, les gens viennent pour eux, pour aller mieux. Donc ils ont tout intérêt à ce que ça marche. Il faut savoir que ce n'est pas moi qui mets la personne en hypnose, je l'aide à s'y mettre. C'est son inconscient qui a le contrôle. Donc c'est son inconscient qui décide de la faire déglutir, d'engourdir son corps, etc. C'est lui qui mène la danse. Moi, je lui ouvre une caisse à outils et c'est lui qui prend ce qu'il veut dedans. Mais s'il a envie de sortir d'hypnose, à tout moment, il peut le faire. Et si jamais je lui dis quelque chose qui ne lui convient pas, ça peut le faire sortir d'hypnose parce qu'il est toujours là pour protéger la personne. Les séances d'hypnose vont toutes se passer à peu près de la même façon, quelle que soit la problématique. Il y a des gens qui vont venir avec une idée de ce qu'ils veulent travailler, je veux arrêter de fumer, je veux maigrir, etc. Et il y en a d'autres qui vont juste me dire j'ai envie d'aller bien, mais je ne sais pas sur quoi travailler. Donc on va faire confiance à leur inconscient, et on va demander à l'inconscient ce qu'il y a de mieux pour la personne. Il va y avoir des histoires, et ces histoires vont agir comme des scanners, c'est-à-dire qu'en fonction des histoires, la personne va réagir. Elle va avoir ce qu'on appelle des micro-expressions. C'est un peu comme si je vous amenais un plat que vous détestez. Et ben, on a un petit rictus de dégoût qu'on ne maîtrise pas, qu'on ne contrôle pas. Et ben, la personne, elle va avoir pareil pendant mes histoires. Elle va avoir des petites micro-expressions qui vont me dire « Ah, là, ça la touche, là, ça la touche pas. » Et c'est ça qui va me permettre d'aller creuser là où elle aura eu des réactions. En hypnose, on utilise plusieurs choses lors d'une séance, dont la visualisation, donc la futurisation. Émile Coué disait que si on n'arrive pas à se projeter avec notre désir réalisé, il y a peu de chances que ça marche. Donc systématiquement, on termine une séance d'hypnose sagesse par cette projection dans le futur pour que la personne se voit rassurée. Parce que vous pouvez avoir une femme, par exemple, qui veut maigrir. Elle a l'impression qu'elle le veut, mais elle n'arrive pas à s'imaginer maigre parce qu'elle se dit que peut-être à ce moment-là, les hommes vont la regarder autrement et que ça sera dangereux. Donc il y a une partie d'elle qui a peur de ça. Donc si on la projette dans le futur en lui montrant qu'elle va être heureuse avec ce changement-là, eh ben, ça va contribuer à ce que le changement se produise. On peut avoir aussi bien des gens qui veulent découvrir leurs capacités, leurs dons, que des sportifs par exemple qui veulent améliorer leurs performances. Et par rapport aux dons, donc ça peut être lié à ce qui s'est passé dans notre enfance. Par exemple, un jour j'ai fait un dessin et puis mon père a rigolé en voyant le dessin. Je me suis dit bon, bah, je ne serai jamais une dessinatrice alors qu'au fond de moi c'est ce que je voulais faire. Donc en supprimant cette croyance, on va permettre à la personne d'aller rechercher sa créativité. Et si on s'en réfère aux vies antérieures, c'est pareil. Une personne qui aurait eu, par exemple, des dons de guérisseuse dans une autre vie et qui a été sur le bûcher parce qu'on pensait qu'elle était une sorcière, bah dans cette vie-là, elle risque d'être un peu réticente à utiliser pleinement son potentiel. Donc pareil, on va guérir cette vie passée pour qu'elle puisse, dans cette vie d'aujourd'hui, utiliser tout ce qu'elle a.
On peut d'ailleurs aller chercher des savoirs d'une vie passée. On peut aller chercher des langues étrangères qu'on aurait parlé dans une vie passée. Tout ça, c'est possible. Quand j'ai fait ma formation, on m'a dit les vies antérieures, c'est n'importe quoi. Donc, je suis repartie de là en me disant, bon, bah, voilà, j'avais pas vraiment d'opinion, j'avais pas pu tester. Et j'ai voulu essayer sur une de mes filles pour voir si quelque chose ressortait. Là, elle a retrouvé une vie antérieure qu'elle m'a racontée comme on raconterait un récit classique. Et à ce moment-là, je lui ai demandé, et comment t'es morte? Et là, elle s'est mise à suffoquer et elle était là, oh, mais je suis en train de me noyer. Et elle était vraiment en train de le revivre alors qu'elle était toute petite, enfin, elle avait 9 ans, et elle ne pouvait pas inventer ça. Donc là, je me suis dit, il y a quelque chose. Et puis après, je l'ai expérimenté moi-même avec l'auto-hypnose, et je me suis rendu compte que j'arrivais à guérir des choses dans cette vie-là en découvrant ce qui s'était passé dans d'autres. J'ai eu par exemple le cas d'une personne qui était hémétophobe, c'est la phobie de vomir. Et du coup, on a retrouvé dans une vie antérieure qu'elle avait assisté à un accident de voiture. Et donc, elle était sortie de son véhicule. Elle était arrivée, la voiture devant, ils étaient tous morts. Et elle se souvient avoir vomi. Et quand elle est revenue à la réalité, elle se souvenait exactement de l'endroit où ça s'était passé, de la date. Et elle a pu tout vérifier sur Internet. Voilà, elle a retrouvé son ancienne vie. Donc, elle est sûre de ne pas l'avoir inventée. Et depuis, son hémétophobie a disparu. Alors, j'oblige personne à croire aux vies antérieures. Moi, c'est ma croyance. Mais surtout, ça permet de guérir des choses vraiment importantes. Par exemple, j'avais eu un monsieur qui était venu me voir en me disant, ben voilà, tous les hivers, je ne peux pas mettre une cravate ou une écharpe. Au mois de novembre, j'ai l'impression de m'étrangler. Je lui ai demandé, est-ce que vous croyez aux vies antérieures? Il m'a dit, oh non, je ne crois pas à toutes ces conneries. Je lui ai fait la séance. Il a découvert que il avait été une femme étranglée au mois de novembre, il a ouvert les yeux, il avait tout oublié. Parce que son conscient ne croyait pas à ça, mais son inconscient, puisqu'il m'avait répondu sous hypnose, y croyait. Et du coup, son problème a disparu. Donc, l'essentiel, c'est pas d'y croire, l'essentiel, c'est qu'on puisse avancer dans notre vie d'aujourd'hui. Donc, c'est pour ça qu'il y a beaucoup de personnes qui, quand elles ouvrent les yeux après une séance d'hypnose, ont complètement oublié ce qui a été dit. Et dans ce cas-là, notre rôle, c'est de surtout pas leur dire. Parce que leur inconscient réagit comme ça pour les protéger. Donc leur inconscient y croit, mais c'est vrai que leur mental, leur conscient, eux préfèrent imaginer que c'est faux. La grande problématique du siècle, j'ai envie de dire que c'est la peur de la mort, parce qu'elle est devenue taboue, on n'en parle pas, on ne va pas veiller les morts, et surtout on n'apprend plus aux enfants à renoncer à quelque chose. C'est-à-dire que s'ils perdent leur doudou, vite, SOS doudou, on leur en donne un autre à la place. Alors que justement, c'est l'apprentissage de perdre des choses auxquelles on tient. Et il n'y a plus cet apprentissage. Donc, dès lors qu'on est confronté à la mort, eh ben, on est perdu en fait. Aussi bien celui qui reste est perdu quand il perd quelqu'un qu'il aimait, que celui qui passe dans la mort, qui n'a pas du tout été préparé. Ce qui fait que beaucoup de gens ont des deuils à faire quand ils viennent me voir. Alors ces deuils, ils sont à un niveau inconscient, mais ils sont aussi au niveau énergétique. Ils ont besoin de couper quelque chose pour permettre à l'être cher de passer dans la lumière. J'ai même eu une dame qui portait des semelles orthopédiques. Et une fois qu'on a fait passer la personne dans la lumière, eh ben, elle n'a plus besoin de ses semelles. Donc physiquement, ça peut impacter. Ça peut impacter au niveau énergie, on peut être fatigué. Ça peut impacter au niveau de notre humeur. On peut être triste, on peut avoir peur. On peut récupérer des choses de la personne qui est partie. Ça peut être des personnes qu'on a connues, ça peut être des personnes qu'on a croisées, par exemple à l'hôpital ou dans des lieux où les énergies sont plutôt basses, et ça peut être des gens qu'on ne connaît pas du tout, qui se sont accrochés à nous. L'inconscient, pour lui, c'est naturel, et la personne, quand elle rouvre les yeux après une séance d'hypnose, si elle n'était pas ouverte à tout ça, elle a juste eu l'impression que c'était un travail de deuil. Je l'ai fait rencontrer l'être cher et elle lui a dit au revoir. Et puis, sous hypnose, c'est la personne qui me répond. Donc c'est elle qui me donne les réponses. Si je lui demande si elle a une entité sur elle, c'est elle qui me dit oui ou non. Donc à la fin, ou bien elle se souvient et dans ce cas-là, elle est obligée d'y croire puisque c'est elle qui a répondu, ou bien elle a tout oublié et dans ce cas-là, je respecte tout à fait. Juste après une séance d'hypnose, l'inconscient a enregistré les messages et dans les nuits d'après, il va les décortiquer.
ce qui peut provoquer des nuits un peu plus agitées que d'habitude par des rêves plus forts que d'habitude. C'est pas une obligation, mais ça arrive. Ensuite, il peut y avoir des maux de tête. Les maux de tête, c'est qu'il y a des émotions qui remontent et qu'elles ne sont pas évacuées. Donc il suffit juste d'écrire pour les sortir. La plupart des gens pensent que c'est une faiblesse, en fait, que d'exprimer son émotion. Il y a beaucoup d'hommes, quand je leur fais une séance, donc il y a souvent des émotions, admettons que moi je suis là et lui est là, il va pleurer que d'un œil, l'œil droit, pour pas que je le voie pleurer, par pudeur. Les femmes, elles se lâchent beaucoup plus facilement, mais les hommes, voilà. Puis à la fin, ils me disent qu'ils avaient une poussière dans l'œil. Pour eux, c'est signe de faiblesse que d'avouer qu'on a des émotions. Alors que pour moi, c'est tout le contraire, parce que oser montrer son émotion et se moquer de ce que les autres en penseront, pour moi, c'est ça la force. Se noyer dans toutes ces émotions, non. C'est les sortir une fois pour toutes et après les évacuer au fur et à mesure. Si tout le monde avait un journal intime et écrivait au fur et à mesure les émotions qu'il ressent, je reste convaincue qu'il y aurait beaucoup moins de malaise et de maladie. Donc moi, à la fin d'une séance, j'explique aux gens, très rapidement, parce qu'on évite de parler trop longtemps à la fin, que maintenant, j'ai fait mon travail et que leur inconscient va faire le leur. Qu'il faut lâcher prise, tout simplement, que les choses vont se faire naturellement et surtout qu'ils soient vraiment à l'écoute de ce qui va se passer. Par exemple, quelqu'un qui est en surpoids, si demain, quand il mange à la moitié de son assiette, il a plus faim, bah, il va falloir qu'il s'écoute. S'il se force à terminer son assiette, eh ben, leur corps ne va plus envoyer de message. Donc c'est important d'écouter les ressentis. Donc lâcher prise, faire confiance. Et bien souvent, après une séance d'hypnose, les gens ont besoin de s'isoler, de se couper un peu de leur famille, de leurs amis. Leur conjoint, des fois, m'en veut parce qu'ils sont un peu bougons pendant quelques temps. Ils ont besoin d'être tout seuls avec eux-mêmes, justement, pour faire ce fameux tri, savoir ce qui leur appartient, ce qui leur appartient pas. Donc ça peut prendre 3 semaines, à peu près, jusqu'à ce que vraiment ils sachent. Et là, à nouveau, ils ont envie de côtoyer leur famille, leurs parents, etc., parce qu'ils savent que maintenant, voilà, ils ont fait le ménage et que ce qui leur reste, c'est vraiment ce qui est à eux. Souvent, quand une personne vient à une première séance, on travaille systématiquement l'enfant intérieur. Parfois, cette seule séance suffit et parfois, elle a besoin de revenir environ 3 semaines après ou plus tard. Et quand elle revient une deuxième fois, je ne travaille plus l'enfant intérieur, je travaille l'adulte en elle. Parce que je considère que ça y est, l'enfant, on a résolu ce qu'il fallait. Maintenant, c'était l'adulte en elle qui devait se prendre en main. Et fini les excuses, les « mais je ne peux pas », « mais ceci ». Même si vous avez vécu ça, bah vous le pouvez. Et ça va être presque du coaching à cette deuxième séance pour leur dire « si, si, vous pouvez, vous êtes maître de votre vie ». Les gens sont tellement persuadés que rien ne peut changer et qu'ils n'ont pas de chance, qu'ils se provoquent ce pas de chance. Donc nous, c'est vraiment de leur montrer « mais vous êtes acteur de votre vie et tout est possible ». Il faut juste sortir de ce schéma et cultiver des pensées positives. On a beaucoup de personnes qui arrivent en étant victimes de leur vie. C'est tellement plus facile d'accuser l'autre. Autant l'hypnose sagesse, c'est quelque chose qui est très doux, bienveillant, etc. Autant il y a des fois des personnes qui ont besoin aussi d'être un peu secouées. Et à chaque fois qu'une personne repart, moi je lui redonne les clés de sa vie. Parce que c'est important de les responsabiliser, ils sont responsables de leur bonheur. C'est sûr que c'est plus facile d'accuser l'autre. Mais quand on commence à travailler sur soi, on se rend très vite compte que l'autre est juste une partie de nous. Et c'est pour ça que dans l'interprétation des rêves, j'explique aux gens que lorsqu'ils rêvent, tous les personnages du rêve, ce sont eux-mêmes. Parce que pour l'inconscient, ils ne peuvent pas être malheureux à cause d'une autre personne. Donc si par exemple on rêve d'un enfant, c'est peut-être notre enfant intérieur. Une femme par exemple qui serait battue par son mari, son inconscient, il considère que c'est sa faute si elle est malheureuse. Parce qu'elle n'a qu'à partir. Et il ne voit pas que c'est la faute du mari, lui. Donc, effectivement, à chaque fois qu'on voit une personne qui nous dérange, c'est certainement qu'elle a quelque chose en elle qui résonne en nous. Quelque chose, par exemple, une part de nous qu'on ne veut pas admettre qu'on a. Nous, en méthode sagesse, on essaye toujours d'arriver au pardon. Parce qu'on estime qu'on ne veut pas vraiment être heureux si on est fâché avec quelqu'un de sa famille. Donc pour moi, pardonner, j'ai défini ça comme ça, je dis que c'est récupérer la part qu'on a donnée à l'autre malgré nous. Donc c'est récupérer ce qui nous appartient et se sentir entier. Maintenant, il est vrai qu'il y a des personnes qui sont vraiment des vampires d'énergie, c'est-à-dire des mères toxiques par exemple, quand on va les appeler, qui vont nous culpabiliser, etc. Et dans ces cas-là, les personnes prennent quelques distances. C'est-à-dire qu'elles ne coupent pas complètement les ponts, mais

elles vont plus laisser polluer autant qu'avant. Le but, c'est de les aider à comprendre que leurs parents, leur entourage a fait du mieux qu'ils pouvaient, avec les moyens dont ils disposaient, et ça ne servira à rien d'être en colère. Donc la colère, je les invite à l'écrire sur un papier et à la détruire après, mais pas forcément à aller la crier à la personne parce qu'elle a fait du mieux qu'elle pouvait. Je suis persuadée que les groupes ne se font pas par hasard, que chaque personne vient à cette date-là, à ce moment-là, parce qu'elle a quelque chose à travailler sur elle. Et d'ailleurs, c'est aussi ce que je me dis à chaque fois qu'un patient vient me voir. Je suis persuadée qu'il va autant m'apporter que moi je vais lui apporter. Et que ce jour-là, bah, j'ai peut-être ça à travailler sur moi. Donc pour moi, il n'y a pas de hasard. On attire tout ce qu'on a besoin de vivre pour grandir, pour évoluer. Et si on regarde bien, il y a deux côtés à un événement. Il y a le côté négatif, je me suis fait licencier, mais il y a aussi le côté positif. Bah, peut-être que finalement, ce métier-là, je ne l'aimais pas tant que ça, que ça va me donner l'opportunité de vivre autre chose. Et je crois que c'est une des clés du bonheur, c'est justement de toujours retourner l'événement pour voir qu'il y a quelque chose de positif qui nous attend derrière. D'après moi, les enfants aujourd'hui vivent dans un système qui n'est pas du tout adapté. Le fait de rester assis toute une journée sur une chaise, déjà, ce n'est pas dans la nature humaine. On a deux jambes, c'est fait pour marcher, pour bouger, se déplacer. Donc il y a certaines écoles qui l'ont compris, qui autorisent les enfants à s'allonger par terre s'ils le veulent, à marcher, à bouger, et donc ça c'est génial, mais ce n'est pas encore la majorité. Et les enfants, je l'ai bien vu en hypnose, moi quand j'ai commencé, je leur faisais des séances comme aux adultes. Mais ils se grattaient, ils bougeaient, enfin... ça ne le faisait pas. Et donc, j'ai trouvé d'autres moyens de leur faire de l'hypnose, plutôt sous forme de jeux ludiques, avec des marionnettes, des poupées, etc. Et là, je me suis rendu compte que très vite, un enfant se lasse et il a besoin de jeux qui durent maximum 5 minutes. Parce qu'au-delà de ces 5 minutes, il n'est plus là. Donc, je pense que c'est à nous de nous adapter aussi à ces enfants-là. Effectivement, ils ont changé. Ils sont capables d'utiliser un téléphone portable, un ordinateur bien mieux que nous. C'est vraiment inné en eux. Et au lieu de les culpabiliser, il faut vraiment valoriser leurs différences. Alors, il faut dire que depuis tout petit, à l'école, on a des notes, qu'on va nous juger par rapport à ça. Bon, maintenant, ça change un petit peu, c'est plutôt des ronds de couleurs, etc. Mais au lieu de valoriser ce qui va, on a tendance à dire ce qui ne va pas. Quand un enfant passe son code, on lui demande combien de fautes il a fait, au lieu de lui demander combien de bonnes réponses il a eues. Donc, c'est un peu notre société aussi qui veut ça, de nous juger en permanence. Donc moi, je fais des interventions dans les écoles pour aider les enfants à prendre confiance en eux pour trouver leur place. C'est la génération de l'enfant roi. Ils ont tout ce qu'ils veulent matériellement, mais ils n'ont pas de temps avec leurs parents. Bien souvent, les parents vont « Ok, je fais un jeu de société avec toi, mais toujours avec le téléphone portable à la main. » Donc je pense que si les parents ont quelque chose à changer, c'est d'être plus dans le moment présent, vraiment. Vaut mieux qu'ils passent un seul quart d'heure avec leur enfant plutôt qu'une heure avec le téléphone. Et ça, c'est quelque chose que j'essaye de faire passer aux parents quand ils m'amènent leurs enfants. Pareil, quand ils ont une fratrie, au lieu de faire des choses tout le temps, tous ensemble, qu'ils puissent accorder du temps avec chacun. Il y aura beaucoup moins de violence si chacun sent qu'il a sa place. J'ai eu énormément d'enfants qui viennent pour phobie scolaire, c'est-à-dire qu'ils ne veulent plus aller à l'école parce qu'on s'est moqué d'eux, parce que la maîtresse a fait une réflexion pas sympa. Il y a beaucoup d'enfants qui ne se sentent pas rentrés dans la case, et qui veulent le même jean, les mêmes baskets, etc., pour être comme les autres. Et ce qu'on fait en hypnose, c'est aider les personnes à prendre confiance en elles, et justement à arrêter de dépendre du regard et des jugements des autres. Je leur montre que c'est la différence qui fait toute la force. Je leur parle souvent des œuvres d'art. Moins il y en a, plus elles valent cher. J'utilise des petits personnages, en fait, pour leur montrer qu'eux, ils ont une grande richesse. Et je compare souvent à ce qu'avait dit Albert Einstein par rapport à l'école des animaux, que si on mettait tous les animaux dans la même classe et qu'on espérait qu'ils soient bons dans tous les domaines, la natation, le vol, etc., on n'aurait que des animaux médiocres. Et je leur dis au contraire d'aller chercher au fond d'eux. Par exemple, hier, j'ai eu des petits jumeaux et je disais, bah, toi, t'es bon dans quoi? Et toi, t'es bon dans quoi? Bah, vous voyez, c'est super, vous êtes différents tous les deux, vous pouvez vous entraider, vous pouvez... Voilà, je mettais vraiment en valeur leurs différences. Je pense qu'on est dans une société qui est tellement dans la compétition que faire un compliment à l'autre, c'est se rabaisser soi. Enfin, c'est dans la croyance, hein, parce qu'on le met en valeur et nous, du coup, bah, on descend. Alors que moi, mon rôle, justement, c'est de permettre à tout le monde de sentir qu'il peut être un rayon de soleil et au lieu de susciter de la jalousie, bah, que...

ça crée une énergie qui tire tout le monde vers le haut. Donc j'essaye vraiment de faire ça, et dans les classes, quand je vais voir les enfants, je les prends un par un pour leur donner des compliments dans l'oreille, pour leur chuchoter, et je le fais surtout à la maîtresse aussi. Et finalement, la plus touchée de tous, c'est la maîtresse, parce que on lui en a sûrement jamais fait. Par rapport à l'argent, j'ai beaucoup de personnes qui viennent me voir pour ce sujet-là. C'est lié aux croyances qu'on a depuis qu'on est tout petit. Donc l'argent ne fait pas le bonheur, il n'y a pas de place pour les riches au paradis, etc. Donc toute la religion nous a beaucoup inculqué ça, en fait. Et puis ça vient aussi toujours de cette fameuse compétition. Si je réussis, on va me jalouser. Si on me jalouse, j'aurai plus d'amis. C'est comme un gagnant au loto, il n'est pas forcément heureux. Donc, on préfère se saboter et vivre une vie qu'on a connue à peu près jusqu'à présent parce qu'on s'en est sorti. Si par exemple nos parents ont vécu dans un milieu modeste, nous on est habitués à ce milieu-là, on reste dans notre zone de confort même si on est à découvert tous les mois. Une personne se dit « Oh là là, ma voiture, j'ai pas l'argent pour la changer ». Mais peut-être qu'elle va avoir une opportunité qui va se présenter, on va lui donner une voiture. Ou... Voilà, ça ne va pas forcément arriver sous forme d'argent. L'abondance, elle arrive aussi sous forme d'aide. Ça peut être aussi d'apprécier les bonheurs simples, parce qu'il y a beaucoup de gens qui sont dans la consommation, la surconsommation, et qui s'endettent chaque mois un peu plus, persuadés que c'est ça qui va les rendre heureux. Donc on les aide non seulement à enlever leurs croyances limitantes par rapport à l'argent, mais aussi à apprécier la simplicité. Il y a beaucoup de personnes qui ont cette difficulté de se retrouver seules, de se retrouver dans le silence aussi. Ils vont mettre la télé ou de la musique en permanence. Qui ont du mal à s'endormir, parce que c'est un moment où ils vont se retrouver seuls avec eux-mêmes. En fait, c'est simplement qu'ils ont peur de la mort. Parce que c'est l'idée qu'ils se font de la mort, je vais être tout seul, perdu, etc. Et donc, si on les aide à comprendre que la mort n'est pas une fin en soi, ils vont être plus dans la vie. Et du coup, ils vont apprécier ces moments tout seuls avec eux-mêmes où ils vont écouter leur petite voix intérieure. Donc forcément, on les invite à faire plus de méditation qui va leur permettre vraiment de se sentir bien. Quelqu'un qui m'a beaucoup aidé justement à être plus dans le moment présent, ce sont mes enfants. Parce que nos enfants, quand on leur parle de plus tard, ça ne les intéresse pas du tout. Qu'est-ce que tu feras plus tard? J'en sais rien, je veux déjà être bien maintenant. Donc mes enfants m'ont aidé à être plus là dans le moment présent. Puisque de toute manière, il n'y a que sur ce moment présent qu'on peut agir. Le passé est déjà terminé et le futur n'est pas encore là. Donc ça m'a permis de chasser aussi beaucoup de peur de l'avenir. Et vu que j'étais dans l'idée aussi de la loi d'attraction, de la loi d'abondance, je fais vraiment confiance à l'avenir. Mais en fait, j'y pense pas. Je ne suis pas en train de me projeter, de m'imaginer plus tard. Je suis là, maintenant. Mon image à moi du bonheur, enfin moi en tout cas, c'est comme ça que je suis bien partout. Je suis curieuse de tellement de choses, toute personnalité, toutes sortes de musiques, toutes sortes de lieux, de paysages, je suis bien partout. Alors, on a vu des personnes qui, effectivement, avaient accumulé énormément de souffrances tout au long de leur vie par rapport à ce que j'ai vécu. C'est pas comparable, bien sûr. Je pense qu'on a tous des karmas, entre guillemets, différents. Mais je suis convaincue qu'on peut tous être heureux. Et contrairement à ce que j'ai vu, par exemple, quand je suis allée en Inde, où on disait, mais lui, il est d'une caste inférieure, donc il va se débrouiller, c'est qu'il l'a mérité. Non, je suis persuadée que tout le monde a autant le droit au bonheur, et c'est ce que j'essaye de faire au quotidien. Donc l'hypnose, ça m'a permis justement de me dire que je pouvais contribuer à améliorer ce monde. Je me suis dit, peut-être qu'en permettant à chacun de sentir qu'il a sa place dans ce monde, sur cette terre, il y aura moins de haine. Et j'ai vraiment l'impression qu'aujourd'hui, tout le monde est en train d'aller chercher un peu au fond de lui le meilleur. Que tout le monde se remet en question, fait attention à ce qu'il mange. Enfin, voilà, il y a des prises de conscience et j'ai vraiment très bon espoir que les choses s'arrangent. Je voudrais que tout le temps, on puisse regarder l'autre avec bienveillance, qu'on n'attende pas qu'il soit parti pour le critiquer, qu'on accepte tout le monde. Ça, pour moi, ça serait un monde idéal.

Je vous propose de vous installer confortablement et de fermer les yeux, comme si vous aviez le choix entre détente et relaxation.

où nous commençons à y penser. Car si elles sont capables d'absorber notre esprit alors que nous sommes en train de travailler, c'est qu'elles ont déjà commencé leur rôle de nous permettre de nous évader. Il n'est pas toujours facile de savoir où se trouve la limite, à quel moment exact nous entrons dans un autre état. Si c'est à 17 heures en portant du boulot, ou 15 jours avant, lorsque nous y pensions. Avec l'hypnose, c'est un peu pareil. On ne sait pas quand on change d'état de conscience. Cela peut être dès le début ou 2 minutes après. On y glisse en douceur, sans en prendre conscience, puisque l'inconscient a cette force de faire des choses à l'insu du conscient, ce qui permet, bien évidemment, de laisser place à de merveilleux changements. Alors, si dans l'histoire que je vais vous raconter, vous comprenez qu'il n'y a rien à comprendre, c'est peut-être parce que le message concerne une autre partie de vous. Qui sait ce que l'autre ne sait pas? Un peu comme lorsqu'on est aujourd'hui et qu'on a l'impression d'être hier, parce qu'il y a eu un changement dans le calendrier. Alors que d'autres ont l'impression d'être demain, alors qu'ils sont hier. Je ne sais pas si c'est bien clair, car la confusion a cela de magique, qu'elle laisse place à l'illogique. C'est pour cela que l'histoire que je vais vous raconter maintenant parlera plus certainement à une partie de vous, plus qu'à une autre. C'est l'histoire d'une princesse ou peut-être d'un prince. Pas des mille et une nuits, mais des mille et une vies. Il n'y avait pas de génie, mais une lampe à huile. Quand le corps était fatigué, l'âme venait se frotter à la lampe. Et celle-ci l'aspirait, laissant le corps tomber comme une enveloppe vide. Quelque temps plus tard, une fois que l'âme dans la lampe avait retrouvé toute sa lumière, elle était déposée dans une nouvelle enveloppe, prête à vivre une autre expérience. Mais ce prince ou cette princesse, au bout de la mille et unième vie, rencontra une difficulté. La lampe à huile ne se contenta pas d'aspirer l'âme, sans le faire exprès, quoique elle aspira également un petit sac que l'âme tenait fermement dans sa main gauche. L'âme et le sac passèrent un moment dans cette lampe, comme deux colocataires qui avaient passé tellement de temps ensemble qu'ils ne savaient plus qui était qui. Et quand ils furent rechargés de lumière, la lampe les redéposa dans un nouveau corps. Ah oui, je ne vous ai pas dit ce que contenait ce sac. Quelque chose que l'âme n'avait pas réussi à lâcher. C'était sa culpabilité de n'avoir pas pu empêcher un drame. Une culpabilité si grande qu'elle l'avait suivie au-delà des vies. Et cette culpabilité prenait de plus en plus de place à l'intérieur de cette nouvelle enveloppe, obligeant l'âme à se recroqueviller. Heureusement, un jour, le prince ou la princesse, car son sexe n'est pas vraiment important, rencontra une démêleuse. C'est l'inverse d'une femme qui tisse ou qui tricote. La démêleuse détisse, détricote. Elle démêle les nœuds qui se sont formés entre l'âme et des émotions du passé. Elle arriva à séparer cette vieille culpabilité et l'âme. Je crois qu'elle a utilisé une méthode qui consistait à se pardonner. Suite à ce démêlage, le prince

princesse, pu vivre pleinement cette nouvelle vie qui était la sienne, en cessant d'être influencée par des souffrances passées. C'est comme si on avait effacé son ardoise, supprimé ses dettes, pour repartir vierge de toute influence négative, débarrassée de tout saboteur du passé. Alors peut-être qu'il y a des choses en vous à démêler, de vieilles colères ou culpabilités à détricoter, de vieilles tristesses ou peurs à détisser. Ce que je sais, c'est que votre inconscient a carte blanche pour faire tous les changements appropriés à votre bonheur. Imaginez-vous, d'ici quelques jours, heureux, positif, épanoui. Et en revenant à ce ressenti positif, je vous invite à le ramener avec vous. Je vous invite en douceur à vous rapprocher de la réalité, en ouvrant les yeux lorsque vous le souhaiterez.

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Bonsoir chers amis, bonsoir mesdames, bonsoir messieurs, j'espère que vous avez passé une belle journée, chaude en tout cas je crois, hein, en tout cas on est là, enfin la chaleur, voilà. En tout cas moi je suis très très très content qu'il fasse cette bonne température, on peut rester sur les terrasses, on peut sortir sans prendre de veste, on peut faire plein de choses, c'est la belle saison, j'espère que ça va durer, hein, j'espère que ça va durer. D'ailleurs, comme je pars bientôt en vacances, il faut que ça dure, hein, voilà. Super, en tout cas, cette émission commence maintenant. 0901-901-993, le 1 si vous voulez être avec moi, le 2 si vous voulez être avec un de nos amis à l'arrière, le 3. Donc les gens qui s'affichent en bas à droite de votre écran. Donc vous faites le 2 puis ensuite leur code PIN. Le 3 si vous ne voulez pas choisir, pas mettre, vous mettez pas, vous faites simplement le 3 après avoir fait le numéro de téléphone quand la petite voix demande, fait le 3 et c'est quelqu'un complètement au hasard qui vous sera attribué. Vous voulez participer à cette émission ? Rien de plus facile, 0901-901-993, le 1 pour être avec moi. Mais vous pouvez aussi participer à travers notre concours, notre fameux concours maintenant que vous connaissez bien. Ce concours, qu'est-ce que c'est ? C'est pour gagner une consultation gratuite. Comment cela se fait-il? J'aime bien parler comme ça. Comment faire? Voilà. Je vais vous l'expliquer pour ceux qui ne l'auraient jamais entendu. Donc, il suffit d'envoyer le mot TVM3 au 700, TVM3 au 700, et vous êtes inscrit directement à notre panel concours de temps en temps, lorsque nous déciderons, ou bien qu'il y aura un besoin, on ira chercher dans tous les gens qui se sont inscrits électroniquement par SMS, et on tirera un au sort complètement au hasard, et si vous êtes cette personne-là, on va vous appeler, vous dire, voilà, vous avez gagné le concours, est-ce que vous avez bien des questions à poser ce soir à Bruno, d'autres soirs à mes collègues, et ainsi, donc, on passera la ligne sur le direct et vous pourrez me poser mes questions à moi directement et sans intermédiaire. Voilà, ça c'est la façon la plus rapide, la plus facile, la plus commode, mais vous avez aussi la possibilité de vous inscrire par carte postale ou par lettre. Donc là aussi, il faut écrire sur une carte postale concours TVM3, parlez-moi d'avenir, case postale 285, c'est ça qui est important, 1024 écublants. Et vous mettez à côté votre prénom, mettez juste votre prénom et votre numéro de téléphone. Pardon, ça c'est important pour nous, si vous ne mettez pas de téléphone, on ne saura pas qui appeler, hein, parce que si vous appelez Huguette, je dis n'importe quoi, ou Charlotte, eh ben on ne saura pas quelle Charlotte et quelle Huguette c'est en Suisse romande ou ailleurs, hein, parce qu'on a aussi des gens qui appellent de d'autres cantons. Alors, mettez bien votre téléphone, votre numéro de téléphone afin que l'on puisse vous joindre. Par SMS, c'est pas nécessaire, mais par écrit ou par carte postale ou par simple lettre dans une enveloppe, il faut mettre un prénom et un numéro de téléphone. Si vous, dans la conversation, vous aurez d'autres personnes, un ami, une amie à parler, vous le direz lorsqu'on vous appellera pour le concours, vous direz, voilà, la personne va vous demander s'il y a d'autres personnes, à ce moment-là, on vous demandera toujours les prénoms et leur date de naissance si possible. Et là aussi, je le répète pour moi, pour ceux qui l'auraient peut-être mal ou pas entendu, j'ai besoin...

du vrai prénom de vous et des autres personnes dont on va parler. Par contre, ne vous inquiétez pas, je ne le prononcerai pas, je le changerai s'il faut, mais je ne le prononcerai pas parce que je sais que beaucoup de gens tiennent à leur anonymat, tiennent à leur discrétion, et ça on le comprend tout à fait ici à TVM3. Donc à ce moment-là, vous le dites déjà à la personne que vous aurez au téléphone, et de toute façon, moi je vous demanderai automatiquement, parce que moi je vais voir votre vrai prénom sur mon prompteur avec votre vraie date de naissance, mais je vous demanderai où je ne prononcerai pas, je dirai bonjour madame, mais je ne prononcerai pas de prénom, ou je vous dirai est-ce que je peux vous appeler tel et tel. Et à ce moment-là, ben, comme ça, ça reste discret et un peu caché. Voilà. Bon, alors là, vous savez tout, presque tout pour le concours. Allez-y, profitez-en, parce que vous ne paierez que 1 franc l'inscription avec votre SMS à notre concours. 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Ça prend quelques secondes et peut-être serez-vous tiré au sort dans les minutes ou durant l'émission. Donc ça, on peut pas savoir, mais ça je peux pas, c'est pas moi qui fais le tirage, mais peut-être, ou alors vous serez tiré au sort dans une prochaine émission. Sachez aussi que si vous inscrivez ce soir, c'est qu'automatiquement vous avez peut-être envie de passer avec moi. Mais si vous avez aussi envie de passer avec un ou une de nos collègues, il suffit de le dire à la personne qui vous appelle en disant « moi je préfère tel et tel ». Ok, alors cette personne-là passe tel jour, on vous appellera, on va vous programmer pour ce jour-là. Et puis aussi, si lorsqu'on vous appelle, parce qu'on va vous appeler par hasard, l'après-midi vous vous êtes inscrit, mais le soir tout d'un coup vous avez un invité surprise, ou que vous êtes sur quelque chose d'important à faire et que vous dites « oui, voilà, je ne peux pas répondre », vous le dites simplement et la personne vous programmera pour un autre jour. Elle va certainement vous demander « est-ce que mercredi, jeudi, vendredi, ça peut aller pour vous ?» Oui, alors à ce moment-là, vous dites quel jour ça vous convient le mieux. Et on vous appellera ce jour-là sans problème, et on ne va pas vous oublier, vous ne perdez pas votre tour. Vous perdez votre tour si on essaye de vous appeler, de vous appeler, de vous appeler, de vous appeler. On essaye plein de fois, mais si jamais vous ne répondez, parce que des fois les gens disent « qu'est-ce que c'est ? Oh, c'est de la publicité, je ne réponds pas ». Eh bien, si vous faites comme ça, c'est votre choix, mais sachez qu'à ce moment-là, au bout d'un moment qu'on aura essayé X fois, la carte postale ou le concours va être mis de côté. On ne va pas le jeter, mais il va être mis de côté et ne participera pas au tirage au sort dans les jours suivants, sauf si vous vous réinscrivez. Mais voilà, on ne peut pas appeler les gens 8 ans de fois. S'ils ont décidé. C'est dommage de participer à un concours et de ne pas répondre au téléphone, parce que voilà. Donc c'est comme si vous gagnez un lot et que vous n'allez pas le chercher. Donc il faut jouer le jeu. Et puis si vraiment la personne qui vous appelle, c'est pas nous et c'est de la publicité, ben vous savez comment il faut faire. Hein. Voilà, ça ne m'intéresse pas, merci, au revoir monsieur ou au revoir madame. Clac. Moi, comme j'ai dit, j'ai travaillé dans ce domaine-là. C'était des enquêtes. J'ai toujours dit, et puis quand on me téléphone pour des enquêtes, des fois ça m'intéresse, je la fais parce que j'ai fait ça, et puis des fois je dis écoutez, j'ai pas le temps, mais appelez-moi peut-être une autre fois, je ne ferme jamais la porte, ou alors je dis carrément, parce que si c'est un sujet, je dis c'est sur quel sujet, ou c'est sur tel et tel sujet, j'y connais rien, c'est pas la peine, prenez quelqu'un d'autre, moi je ne peux pas, ou je ne veux pas, ou je ne peux pas répondre à ce thème-là. Voilà, soyons
soyons

0: fair play, soyons... voilà, c'est des métiers pas faciles, et encore une fois, je peux en parler en connaissance de cause, j'ai fait ça pendant quelques années, c'est pas toujours facile. Alors il est vrai que moi, quand j'appelais les gens, j'avais la voix que j'ai actuellement, hein, j'ai pas d'autre voix, les gens se laissaient assez convaincre assez facilement, surtout quand on leur disait « on vous vend rien », c'est juste pour une enquête sur tel et tel organisme. On avait aussi des choses d'État. Je ne peux pas nommer là ce que c'était. Je n'ai pas le droit de faire de publicité. Mais c'était souvent des choses assez officielles. Et donc à ce moment-là, eh ben, voilà, les gens disaient « Ok, si c'est pour ça, ça dure combien de temps ?» 8 minutes. Et ça durait environ 8 minutes. Il est clair que j'ai eu des fois des gens qui m'ont dit « Ah, mais on m'avait dit que ça durait 8 minutes, puis on a fait 12. » Mais je leur disais « Oui, ça dure, effectivement, ça durait 8, parce que moi, on dit la vérité, ça dure 8 minutes. Mais madame, à chaque question, vous me faisiez un commentaire ou bien vous m'expliquiez quelque chose, ça rallonge l'enquête. Si on répond, tac, je pose une question, vous répondez, je pose une question, vous répondez, c'est 8 minutes. Mais si à chaque moment, vous m'expliquez votre vie ou ce qui vous est arrivé, ou à vous, à votre conjoint, eh ben, automatiquement, ça va prolonger le débat. Hein, donc voilà. Mais c'était drôle, parce qu'à ce moment-là, elle disait « Ah oui, oui, oui, j'ai beaucoup parlé. » Eh ben oui, mais ça ne me dérange pas, je vous ai écouté, je vous ai répondu. Mais ne venez pas me reprocher qu'on a dépassé le temps, parce que je ne disais pas, mais c'est un peu de sa faute. Hein, voilà. Bon, enfin, revenons à notre plateau et à notre émission, on n'est pas là pour parler d'enquête, c'était simplement pour dire que répondez au téléphone, parce que si vous... Alors surtout, désolé, c'est un peu les allergies ces temps, surtout si vous savez que vous avez participé à un concours. Si vous n'avez pas participé à un concours, alors c'est peut-être vraiment de la pub, et puis vous savez que nous on vous appelle entre 20h et 22h, donc vous savez plus ou moins que c'est nous et c'est pas pour vous vendre du vin, du fromage ou vous faire changer d'abonnement téléphonique. Voilà. Donc c'est vrai qu'on est harcelé, je le comprends. Hein. Nous, quand on faisait ce métier, comprenez, parce que les gens disaient « Ah, mais on reçoit 15 téléphones par jour, une fois c'est ci, une fois c'est ça. » Bon, c'est une enquête. Des fois, ils disaient « Ça ne m'intéresse pas. » Décidément, faut que je boive un petit peu. Donc c'est vrai que... Mais c'était... Moi j'aimais beaucoup, parce qu'on rencontrait... Enfin on rencontrait pas, mais on parlait à des gens très très très intéressants, très sympas, qui jouaient le jeu. Il y a quand même beaucoup de gens qui jouent le jeu et qui répondent aux questions. Et puis voilà, il n'y avait aucun but lucratif. On n'était pas là pour vendre ni des assurances, ni des trucs de banque, ni autre chose. Donc voilà, c'est simplement des enquêtes. Vous savez ce que c'est que les enquêtes. Et encore une fois, souvent c'est des enquêtes... assez officiel. Voilà. Je ne peux pas en dire plus, parce qu'autrement, on va me taper sur les doigts. Bon. Alors, répondez lorsqu'on vous appelle. Je vous dis ça aussi, tout ça, parce que souvent, les gens qui sont à l'arrière, qui disent « Ah bon, on a tiré au sort là », ben les gens, ils ne répondent pas, ils ne répondent pas. C'est dommage. C'est dommage, parce que c'est vrai que si vous faites tout le temps ça, votre carte ou votre concours va être mis de côté. Et puis on vous appellera plus, vous aurez perdu votre place. Donc si vous vous êtes inscrit, c'est que vous aviez un sujet ou des questions à poser. Donc alors faites-le. Bien. Donc vous savez, je vous ai dit, donc vous envoyez le mot TVM3 au 700, 1 franc par SMS, ou bien vous nous écrivez à l'adresse que je vous ai donnée tout à l'heure, concours TVM3. Parlez-moi d'avenir, case postale 285 1024 et Écu Blanc. Et tout de suite, nous recevons, et déjà notre premier appel. Oui, allô, bonsoir.
1: Bonsoir, Bruno.
0: Mais bonsoir, chère madame. Comment ça va bien?
1: Toujours ça va, gentiment.
0: Hein, avec ce beau temps, on est de meilleure humeur, hein, c'est ça. Hein?
1: Oui, mais ce qui m'énerve, c'est cette fumée qui vient du Canada, qui est assombrie, qui fait un peu un voile brumeux sur le ciel.
0: Ah, c'est ça?
1: Oui, c'est ça.
0: Ah, parce que cet après-midi, j'étais au bord du lac et c'était tout brumeux comme ça. Je ne sais pas si c'est le lac ou bien si c'était cette fameuse fumée. Oh là là, d'accord.
1: Déjà hier, ils l'ont redit encore ce soir, c'est ces fameux feux qu'il y a eu au Canada.
0: Oui.
1: Et puis ça a traversé l'Atlantique,
0: ça arrive
1: chez nous. Ah bah ouais.

0: Voilà. On peut pas le leur renvoyer, non?
1: Non, bah, j'aimerais juste que ça passe un petit peu parce que, mine de rien, ça cache un peu la chaleur du soleil, je trouve.
0: Oui, et puis peut-être qu'il y a des gens aussi qui ont des difficultés respiratoires ou des choses comme ça. Ça doit pas être génial, hein, les choses comme ça.
1: Hein. Non, alors ils disent que ça n'impacte pas la santé.
0: Ça n'impacte pas la
1: santé. C'est ce qu'ils disent.
0: Mais moi, j'ai pas vu ça en hauteur ou bien c'est quand même assez bas.
1: Moi, je suis à côté du bord du lac Léman.
0: Oui.
1: C'était assez brumeux cet après-midi.
0: Oui, bah justement. Ouais.
1: Je voulais aller un moment sur mon balcon, mais je suis rentrée, j'avais froid. Bon, parce que le soleil, il tapait, mais pas assez fort.
0: Oui, oui, tout à fait.
1: Pas quand le ciel est beau bleu.
0: Ben oui, tout à fait, tout à fait. Bon, ça va finir par passer, ça va pas brûler des décennies, je pense, mais bon, j'imagine,
1: non,
0: je sais pas.
1: Non, mais faut que maintenant toute la fumée s'évacue. Ça va fondre. Il paraît que ça va encore un petit durer un petit peu quelques jours, ou presque pas. Bon, on aura bientôt la pluie, donc...
0: D'accord, bah comme d'habitude. Hein. Faut mettre des ventilateurs, puis chasser cette fumée. Je vais être méchant, faut l'envoyer plus à l'est, là, puis qu'elle fasse le...
1: Oui, que ça les empêche de faire voler des drones.
0: Voilà, exactement. Bien, ma chère madame, je me souviens pas, on prononce votre prénom ou pas? Je crois pas.
1: Non,
0: hein.
1: Moi, j'aime bien qu'on m'appelle Sabrina.
0: Alors, Sabrina, pas de souci, je vous appelle Sabrina. Quelle est votre question pour ce soir? Dites-moi tout.
1: Alors, je suis en train de faire j'ai appelé des entreprises pour ma recherche d'emploi, j'ai dû renvoyer des mails dans certaines, et j'aimerais savoir si c'est dans celles que je suis en train d'appeler, c'est eux qui vont me proposer un stage ou peut-être un emploi.
0: D'accord, vous cherchez dans quel domaine déjà, je ne sais plus.
1: C'est opératrice de production.
0: Opératrice de production. C'est vous qui ne pouvez pas trop travailler assise ou debout, c'est ça? Non, je ne sais plus.
1: C'est debout, oui. Moi, c'est debout.
0: Voilà, je vous remets. Alors, est-ce qu'il y aurait parmi... Alors, ça ne va pas dire laquelle, mais parmi celles que vous avez faites, est-ce qu'il y aurait une proposition ou un rappel ou bien un emploi, simplement, on va dire comme ça, hein?
1: Voilà, parce que là, j'en vois pour savoir des stages, tout ça, mais peut-être qu'ils peuvent me proposer par la suite un emploi ou tout de suite un emploi, on ne sait jamais.
0: Tout à fait. Alors, un chiffre entre 1 et 6, s'il vous plaît.
1: Le 4.
0: D'accord.

0: Qu'est-ce que vous avez fait de beau aujourd'hui, alors, à part être sur votre balcon?
1: Non, mais ce matin, j'étais à moi à un cours.
0: Ah, d'accord.
1: Parce que la fondation, qui est plutôt l'ORT,
0: d'accord,
1: je l'ai dit, m'a envoyé dans une fondation pour faire des cours. Et eux peuvent m'aider aussi un petit peu pour les emplois. Mm-hmm. Et donc là, je suis en train de faire pour avoir un peu plus de confiance en moi.
0: D'accord. Vous faites des cours de quoi? De coaching ou des choses comme ça?
1: Voilà, c'est pas vraiment, on est 8, donc vous voyez, c'est toute une classe où on va travailler sur les comment avoir de la confiance, comment faire des... Je viens de le commencer, c'est le premier jour, hein, donc...
0: Bon, ça me semble très bien, parce que, surtout quand on n'a pas de travail ou dans d'autres circonstances, des fois on perd la confiance en soi, c'est vrai, donc c'est important.
1: Ah, mais j'en ai jamais eu, donc...
0: Alors voilà. Bon, alors les cartes sont très explicites, il y a, en plus ça parle bien du travail, parce que la carte est pour parler, c'est l'activité, le travail. Alors, certaines, je peux déjà vous dire que certaines de ces places que vous avez demandées, ça ne fonctionnera pas, mais il y en a quand même qui vont fonctionner. Alors je peux pas, vous en avez fait combien en tout? 5, 6, 7, 8?
1: Alors j'en ai fait une il y a une semaine, mais il faut que je les rappelle parce qu'ils ne m'ont pas rappelé, parce que j'ai des questions à leur poser, puis ils ne m'ont
0: d'accord
1: pas rappelé, il faut que je les rappelle demain.
0: D'accord.
1: Et aujourd'hui je viens d'en envoyer deux, parce que pour voir si je peux avoir aussi un appel téléphonique pour leur poser des questions.
0: D'accord.
1: Et il y en a une troisième, mais là c'est la fondation qui doit regarder avec eux pour un stage ou pour la suite, parce qu'ils le font par intermédiaire de cette aide.
0: De cette
1: donc,
0: aide en fond, voilà. D'accord, ok. Mais écoutez, il semblerait quand même qu'il y a quelque chose qui va déboucher, c'est ça qui est... Alors, bien sûr, vous conviendrez à certains et pas à d'autres, c'est comme ça, on peut pas plaire à tout le monde, mais il semblerait quand même, parce qu'il y a quand même la carte de la faisabilité, le renouveau, et puis je ressens assez ce que vous dites en fait, parce que les cas qu'elle m'indique, c'est effectivement, c'est comme si vous faisiez un stage ou une formation, ou que vous alliez un certain temps, et après vous aurez la chance d'être engagé par cette entreprise, donc ça c'est bien finalement, effectivement. Quand ils auront vu comment vous travaillez, comment patati patata, ben ils vont dire non, mais cette personne est bien, elle est consciencieuse, etc. On l'engage. Mais après un temps, c'est pas un temps d'essai, peut-être. Peut-être je me trompe, peut-être c'est un temps d'essai, mais c'est surtout effectivement une période comme un stage ou pour voir ça, ou une mise au courant pour voir comment vous travaillez, vous aurez des chances d'être engagé assez rapidement. Donc voilà, donc c'est bien. C'est bien.
1: D'accord, d'accord. Est-ce que vous voyez, peut-être, mon autre question, c'est est-ce que vous voyez, c'est dans la région lémanique?
0: Alors, est-ce que ça resterait où vous habitez, quoi? Enfin, où vous habitez?
1: Ouais, dans la région,
0: dans
1: quoi.
0: La région, ouais. Vous habitez où? Ça veut rien dire, du côté là,
1: à Morges.
0: Alors, on pourrait dire, est-ce que ça serait entre Lausanne et la côte? On peut dire comme ça, ou bien ça vous arrangerait?
1: Voilà, tout à fait. À vrai dire, c'est un peu par là que j'ai envoyé. Donc, voilà. Mais il y en a quand même une qui est sur Yverdon, donc vous voyez,
0: bon. Après, maintenant, voilà. Il y a des trains, il y a tout ce qu'il faut. Donnez-moi un chiffre entre 1 et 6 aussi, s'il vous plaît.
1: 4.
0: D'accord.

0: Alors, ça sera peut-être pas malheureusement dans la ville où vous êtes, Morges, mais ça sera effectivement un petit peu à l'extérieur. C'est ce que me disent les cartes. De trois, j'en compte tirer quelques-unes. Ouais, ça sera pas à côté de chez vous, en tout cas. Ça, c'est bon, ma foi.
1: Mais à cause, c'est vraiment sur la côte quand même.
0: Oui, je pense. Ou la côte, ou Lausanne, comme j'ai dit, parce qu'effectivement, deux, trois, j'ai encore tiré là. Et un. Ouais, il y aura quand même un petit déplacement, hein, mais c'est un déplacement que je vois assez simple et mon ressenti. Ça, c'est plus du ressenti médiumnitique. Il y aura des transports, parce qu'il y a des fois des endroits où on dit, oh là là, il n'y a pas de bus, il n'y a rien, comment je fais? Vous avez une voiture? Je ne crois pas.
1: Hein. J'ai une voiture.
0: Ah, vous avez une voiture?
1: Oui, j'ai une voiture.
0: Parce qu'il y aura quand même un petit. Alors, il y aura un petit déplacement, peut-être vous pourrez aller avec votre voiture, ou peut-être en transport public, parce qu'en fait, on voit que c'est desservi, c'est ça. Mais.
1: Ah, d'accord.
0: Donc ça, voilà. C'est marrant, je sens assez la région. Alors, je dis pas forcément Lausanne, mais la région lausannoise quand même. Hein, voilà.
1: Après. Ah, d'accord. Bah, c'est vrai, parce que ceux que j'ai envoyés, c'est plutôt de l'autre côté.
0: De l'autre côté. Entre, peut-être que c'est.
1: Ouais, entre Morges et Genève, je dirais.
0: Entre Morges et Genève, la côte, oui, oui. Mais c'est marrant. Ouais, c'est un ressenti que j'ai eu. Est-ce que peut-être c'est encore une autre offre que vous devez faire ou...
1: Oui, mais bon. Bah, j'ai encore des appels à faire, donc voilà, c'est. Voilà. Mais je ne sais pas faire, je fais au fur et à mesure quand même.
0: D'accord. Autre chose?
1: Attendez, il y avait une question. Ah oui, est-ce que, par hasard, est-ce que vous voyez si... Oui, c'est peut-être un peu dur à dire, mais est-ce que vous voyez peut-être un ressenti si un jour je vais déménager?
0: D'accord, ok. Non, ça c'est, on peut le faire. Est-ce qu'un jour vous allez déménager de Morges? Vous voudriez rester, voudriez rester à Morges ou aller ailleurs?
1: Bah, dans les environs.
0: Dans les environs. Très bien.
1: Mais voilà, mais pour le moment, voilà, je reste où je suis bien, mais on ne sait jamais si d'un coup il y a
0: une opportunité
1: financière qui permet de déménager.
0: Donnez-moi un chiffre entre 1 et 6, s'il vous plaît, encore.
1: 4.
0: De 4. Ah, c'est un petit peu bouché pour l'instant, effectivement. Donc ça ne veut pas dire 2, 3, ça ne veut pas dire qu'il n'y aura jamais rien, oui. Mais ce n'est pas cette année, ce n'est pas tout de suite. Voilà, c'est. Pour l'instant, c'est bouché. Pour l'instant, c'est bouché. Je confirme que c'est 4, 1, 2, 3, que j'ai encore tiré là. Ouais, 1, 2, 3. Et 4. Bon, ça viendra, mais plus tard. Voilà, c'est ce que disent les cartes. Alors, après, est-ce que c'est en 2026, 2027, ça c'est difficile à dire, mais c'est pas cette année.

0: années, ça me semble très bouché, très fermé. Et peut-être, effectivement, c'est peut-être une question financière, effectivement, hein, qui fait que...
1: Ah bah oui, bah voilà. C'est vrai que je reste où je suis, parce que je suis dans un appartement à loyer modéré.
0: Modéré.
1: Dire, donc, non, pas modéré, subventionné.
0: Subventionné, donc, que, et qui vous convient. Le loyer.
1: Voilà, il me convient, oui, oui, un loyer à ce prix-là, on ne le trouve pas à tous les coins de rue, et puis surtout que je suis au chômage, donc ça évite d'avoir une grosse dépense.
0: Tout à fait.
1: Donc, c'est vraiment pratique. C'est vrai que je suis revenue dans l'immeuble où j'étais avant les travaux, mais je m'y sens bien sans m'y sentir vraiment bien.
0: D'accord.
1: Ça a beaucoup changé, peut-être l'effet qu'il n'y a plus les mêmes locataires et tout ça, et c'est vrai que je suis bien dans mon petit appartement, c'est pour ça que j'ai mon petit cocon, mais voilà, c'est plus la même chose qu'avant.
0: C'est plus la même ambiance, c'est plus le
1: voilà.
0: Je comprends.
1: Ouais, même ambiance.
0: Oui, malheureusement. Et puis les gens maintenant, c'est pas pour dire pour votre maison, mais les gens maintenant, moi quand j'étais enfant, le bâtiment où j'habitais avec mes parents, on se connaissait tous, on faisait des broches, on faisait des jeux, les enfants. Maintenant, c'est chacun chez soi. Et on voit bonsoir, et on voit plus personne. C'est l'époque qui veut.
1: On se connaissait tous, on connaissait les autres de l'autre entrée, on se parlait, tout ça. Et puis en revenant, il y a beaucoup de locataires qui sont partis parce qu'ils ne pouvaient pas rester, ils n'avaient plus le droit. Ils avaient fait un petit peu le ménage. Mais après, il y a eu des malentendus avec une locataire, ce qui fait qu'elle ne me parle plus à moi et à une locataire. Elle a mal pris la chose. Donc, il y a une tension. D'autres locataires, je les connais parce qu'ils étaient dans l'immeuble où j'étais en attendant que les travaux soient finis. Puis, il y a des locataires qu'on connaissait pas qui viennent d'ailleurs.
0: D'accord.
1: Donc, ce qui fait que, même ma voisine, elle est aussi comme moi, nos appartements nous plaisent, mais il y a quelque chose. Et c'est vrai que j'ai déjà fait du Palo Santos dans mon appartement.
0: C'est bien.
1: Un petit peu les énergies, il faudra que je leur fasse encore une fois. Mais c'est vraiment un peu pesant, mais aussi c'est surtout le bruit. J'en ai marre du bruit.
0: D'accord, mais...
1: Il habite à côté du chemin de fer.
0: Mais faire le Palo Santo, c'est bien, ça dégage des énergies comme la sauge, mais l'un ou l'autre ou les deux. Mais le Palo Santo, c'est très très bien. C'est vraiment une très très bonne initiative de faire ça. Il ne faut pas le faire tous les jours parce que vous allez avoir la visite des pompiers parce qu'il y a de la fumée qui sort. Non, mais un jour, j'ai fait ça dans un appartement, sauge. Palo Santo, puis différents trucs, et puis il y a tous les voisins qui étaient venus taper. Qu'est-ce qui se passe? Il y a du feu. Je dis, mais non.
1: Parce que comme je fais un bâton, il n'y a pas énormément de fumée, mais il y a de quoi.
0: Ouais.
1: Pas énormément, donc on ne voit pas trop. J'ouvre en même temps les fenêtres, parce qu'il faut ouvrir les fenêtres au moment où on fait ça, pour que les mauvaises énergies sortent.
0: Oui, oui.
1: Et en même temps, j'invoque les anges pour qu'ils viennent chez moi.
0: Oui, c'est bien, c'est bien.
1: Mais moi, je ne les ai pas encore vraiment entendus.
0: Vous n'avez pas entendu, mais ils sont là, vous inquiétez pas. Nos anges gardiens, en tout cas, sont là, toujours. Mais on les entend. Alors, il paraît qu'ils nous parlent, mais on n'entend pas toujours, effectivement.
1: Voilà, c'est ça. Et puis, c'est vrai, c'est surtout le bruit. J'ai remarqué qu'avec l'âge, le bruit, c'est récurrent, quoi.
0: Oui, je comprends, parce que, moi-même, le bruit, j'aime pas trop, les cris, les choses comme ça. Avant, je m'en fichais, mais maintenant, ça vous tape vite sur le système. Je comprends ce que vous voulez dire. Il y a des enfants aussi dans la maison?
1: Oui, on a des familles, puis il y a des enfants dans le quartier. L'autre jour, ça criait, ça faisait du vélo, punaise, un petit moment. Mais après, vous avez un chien qui n'arrête pas d'aboyer. Si j'avais un fusil, je crois que je l'aurais abattu, parce qu'il a aboyé pendant 20 minutes.
0: Ouais.
1: J'ai dit, mais il va le faire taire.
0: Ouais.
1: Et puis, en plus, j'habite à côté du chemin de fer. Lui, ça va encore, mais je vais dans l'autoroute qui est juste à côté aussi.
0: D'accord. Donc vous avez les trains. Vous avez les trains qui passent de temps en temps aussi.
1: Ça passe encore, mais c'est le bruit de l'autoroute que j'entends, même s'il y a les murs.
0: Ah bon?
1: Je les entends quand même. Oui, il y a les murs, un petit bruit, mais on les entend quand même.
0: On les entend quand même.
1: Oui, parce que je suis tout près, mine de rien, tout chemin de fer, autoroute.
0: Alors je vois plus ou moins où vous êtes à Manche. Et puis s'il pleut,
1: c'est encore pire.
0: C'est encore pire, oui, avec le bruit des pneus sur la chaussée mouillée, je sais ça. Bon.

0: Goûter. Est-ce que vous avez encore une autre question, éventuellement?
1: Non, je crois que c'est tout.
0: On a fait le tour.
1: Non. Bon. Ah, peut-être me faire peut-être un... Comment dire un... Bah, j'ai mal à mes deux genoux.
0: Ah, un secret?
1: Oui, un secret.
0: D'accord.
1: Je suis en train de mettre des plaques de glace pour soulager mes douleurs, parce que depuis que j'ai eu mal à mon bas de dos la semaine dernière, j'ai mal à mes deux jambes.
0: D'accord.
1: En dessus, surtout des cuisses jusqu'au genou. Et surtout le genou, quoi.
0: Vous n'êtes pas tombé ou des choses comme ça, non?
1: Non. Le mal de dos, c'est que je me suis penchée en avant, je voulais ramasser mon linge, je me suis redressée, puis...
0: Crac.
1: Voilà. J'ai senti, pas un craquement, mais une grosse douleur. Ouais. Je me suis tenue le dos, je me suis remontée délicatement, j'ai dit non, je ne suis pas bloquée. J'ai eu mal pendant 2-3 jours, ça a passé maintenant. Mais depuis, j'ai les jambes qui me... genoux qui me font mal.
0: Qui vous embêtent.
1: Surtout le gauche et le droite, et j'aimerais bien que le gauche arrête de me faire mal, parce que j'ai pas envie d'aller me faire opérer.
0: Non, mais ça, je comprends. Hein. Qui c'est qui a envie? Alors, on va faire le secret pour ça, il n'y a pas de souci. Vous fermez les yeux, vous pensez au petit carré blanc, s'il vous plaît. Et vous me dites quand vous êtes prête, et je commencerai.
1: D'accord. C'est bon.
0: Alors, j'y vais, je commence.

0: Voilà, c'est tout bon. Ok.
1: Ok, puis je voulais vous dire, j'ai gagné le concours, j'ai appelé ce soir, j'ai été appelée tout de suite.
0: Ah bah voilà, bah super, vous voyez que ça marche, hein, pour les gens qui doutent des fois, qui disent « Oh, ça marche pas, les concours », bah voilà. Super,
1: ouais,
0: bravo.
1: Il y a quelques minutes, et puis on m'a appelé
0: tout de suite après.
1: Minutes après.
0: D'accord.
1: Ouais, pratiquement, ouais.
0: Bon, bah
1: voilà.
0: Super. Félicitations, je vous souhaite une très bonne soirée, Sabrina, merci de votre passage.
1: Ouais,
0: et si vous avez encore besoin pour vos genoux, n'hésitez pas, d'accord?
1: Oui, puis je vous tiens au courant pour la suite.
0: D'accord. Allez, à bientôt. Merci,
1: à bientôt.
0: Sabrina. Au revoir.
1: Merci.
0: Au revoir. Voilà, 0900 900 993, ça continue. Aussi le concours TVM3, envoyez le mot TVM3 au 700, voilà, vous voyez, la personne dit qu'elle a participé, elle a été tout de suite tirée au sort. Donc il suffit d'envoyer le mot TVM3 au 700, un franc par SMS, si vous êtes tiré au sort. Toute la conversation qu'on a eue avec Sabrina, elle ne paye rien. C'est gratuit. Voilà, c'est le prix c'est peut-être le prix du l'appel local, 10 centimes ou quelque chose comme ça. Mais c'est tout. Bien, nous, je vois qu'on me prévient qu'il est l'heure de se quitter pour quelques pages de pub et on se retrouve tout de suite après. À tout de suite.

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La personne qui est au téléphone à l'arrière est tout à fait apte et va vous expliquer ça de façon très très très simple. 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Nous, on continue, bien sûr. Alors, on me dira à l'arrière si éventuellement se prépare une personne ou si je prends un petit peu la boutique, je ne sais pas. On va me dire dans quelques secondes, je pense. Ah non, il y a quelqu'un. Ouais, c'est bien ce que je pensais. Voilà. Ok.

0: Allô, il y a quelqu'un? Non, je crois pas. Ça court pas. La personne n'est pas encore là. Voilà. Oui, allô, bonsoir.
1: Oui, bonsoir Bruno.
0: Mais bonsoir, chère madame. Comment allez-vous?
1: Ah ben, j'y vais comme si comme ça. Je suis à l'étranger.
0: Vous êtes à l'étranger?
1: Chez moi.
0: Ah, vous êtes à l'étranger?
1: Oui, je suis partie pour faire les dents parce que ça commençait à me déranger un peu. Je dis, je ne veux pas quand même avoir des problèmes, vous voyez?
0: D'accord.
1: Alors, je suis partie le 5. Vous arrivez à quelques jours.
0: D'accord.
1: J'étais lundi, il est en train de me faire, bon, il n'y a rien de grave, ça passe rien, tout va bien.
0: D'accord.
1: Maintenant, il doit me faire, des problèmes définitifs.
0: D'accord, ok.
1: Bruno, comme d'habitude, vous pouvez regarder un peu mes énergies.
0: Oui, tout à fait.
1: Parce que je suis pas, c'est la bouche qui me dérange, mais c'est pas à cause des dents. Je sais pas, regardez, voir qu'est-ce que ça donne pour mes énergies, s'il vous plaît.
0: Alors, donnez-moi un chiffre entre 1 et 6, s'il vous plaît.
1: Le 3.
0: D'accord.
1: Le 3.
0: Bon, tout va bien se passer, c'est vrai que

0: était dans le présent, mais disons par la suite, ça se voit que les choses vont se résoudre.
1: Non, c'est pas vraiment tout à fait ça qui m'inquiète vraiment.
0: D'accord.
1: C'est l'ensemble, ça va bien se passer ici. Je sais pas, vous savez, quand je sais pas vous, ça vous arrive, quand vous allez chez vous, quand on va ailleurs, on change l'eau, on change tout, l'alimentation.
0: Ça, c'est
1: sûr. Je me sens pas très en forme. Je suis bon avec une cousine, mais je m'ennuie un peu, mais bon, c'est ça.
0: Bon, écoutez, les choses vont bien se passer de façon globale, générale, pas seulement effectivement pour le problème dont on a parlé, mais les cartes là,
1: oui,
0: ça veut dire qu'il y a les choses vont. Vous restez combien de temps?
1: Ben, je rentre le 6 juillet.
0: Le 6 juillet?
1: Presque un mois.
0: D'accord.
1: Un mois, oui.
0: Non, mais ça va bien aller, et puis les choses, au retour, vous serez bien, enfin voilà, après, les choses qu'on a, les choses qu'on a habituellement, voilà, elles partent peut-être pas comme ça, mais je vois quand même...
1: Ah
0: une...
1: ben oui, non,
0: voilà.
1: Parce que j'ai eu un très grand stress avant de partir, vous savez, mon mari, il est tout seul, bon, je lui téléphone tous les soirs, mais c'est pas facile.
0: Il n'est pas venu avec vous pour finir alors?
1: Non, mais parce qu'il n'a pas voulu, parce que lui, ce n'est pas les vacances au mois de juin, lui, il vient au mois d'août. Alors
0: d'accord.
1: Je dois retourner de nouveau au mois d'août, que vraiment, je peux vous dire que je n'ai vraiment pas envie. Hein.
0: D'accord. Bon, en tout cas...
1: Mais je ne peux pas le laisser ici toute seule non plus.
0: Non, mais je comprends. Mais en tout cas, ce voyage va bien se passer. Je dirais même qu'il va mieux se terminer qu'il n'a commencé, puisque vous avez parlé de... Effectivement, quand on va dans un autre pays, l'eau est différente, le climat, tout ça, puis...
1: Oui, il y a tout qui change, bien sûr.
0: Et puis on doit un petit peu s'habituer, effectivement. Mais ça va aller, je suis pas inquiet pour vous, en tout cas, voilà.
1: Oui, c'est bien, Bruno.
0: Ok.
1: Dites-moi, je vous ai mis mon fils.
0: Oui.
1: Il est très content. Damien, il lui a donné travail, il lui a déjà fait. Je ne sais pas s'il vous a parlé quelque chose. En tout cas, il a vu, il était très content. Il lui a donné encore autre chose. Non, ça va très bien. Je vous remercie encore une fois parce que
0: écoutez,
1: vraiment, c'était gentil.
0: D'accord, pas de souci. Ben, écoutez, l'important, c'est qu'ils s'entendent les deux, puis qu'ils puissent travailler ensemble, il n'y a pas de souci. Voilà, super.
1: Oui, mais c'est bien, parce que comme ça, peut-être qu'il va lui donner du travail régulièrement.
0: Moi, je...
1: C'est bien.
0: Je l'ai vu quand dimanche, je l'ai vu. Et puis, mais on n'a pas parlé de ça. On a parlé d'autre chose, mais on n'a pas parlé de ça. On n'a pas parlé de travail.
1: Voilà,
0: mais il va très bien. Puis, je pense que s'il avait quelque chose qui n'allait pas, il me l'aurait dit, certainement. Mais il m'a rien dit.
1: Bien sûr. Et puis, je voulais vous demander, parce que mon fils, comme il a la femme que vous savez, il avait encore un problème, et puis, il y avait 4 personnes qui devaient lui payer. Je ne sais pas comment il fait, mais jamais les gens ils le payent à temps. Et il avait une facture à payer urgente, et puis je lui ai donné prêté. Je lui ai bien dit cette fois, c'est prêté.
0: Ouais.
1: Et puis, est-ce que vous voyez qu'il va me rembourser?
0: D'accord. Donc vous l'avez aidé à payer une facture urgente, mais lui, il attend de l'argent qui doit rentrer, c'est ça?
1: Oui, il a dit qu'il avait 4 personnes qui devaient lui donner de l'argent.
0: D'accord. Donnez un chiffre entre 1 et 6, s'il vous plaît.
1: Toujours le 3, Bruno.
0: Le 3, oui. Il vous a donné une date pour le retour ou bien pas encore? Pour vous rembourser ou non?
1: Non, je lui ai dit, qu'il m'envoie par Twint pendant que je suis ici, parce que j'ai besoin, je suis en vacances, et puis, voilà.
0: D'accord.
1: Je ne veux pas non plus, j'aurais pu, qu'il me donne quand je rentre, mais comme l'argent chez eux, ça va vite, voilà, j'ai dit, écoute, j'ai besoin parce que je suis en vacances, j'ai besoin.
0: Ben, c'est normal.
1: Il m'a dit, oui, il n'y a pas de problème, il ne m'a pas encore payé cette semaine, il a dit normalement, qui va m'envoyer par Twint.
0: D'accord. Écoutez, ça dit
1: est-ce
0: oui.
1: Que...
0: Hein. C'est vrai qu'il peut y avoir quelques... Pardon, il peut y avoir quelques jours de délai, parce que comme vous dites, c'est peut-être la semaine.
1: Non, mais fin de semaine. Voilà. Bruno, en fait, je lui ai dit, je lui laisse cette semaine. Je n'ai pas dit à la minute, je ne veux pas le stresser.
0: Ben,
1: il est déjà stressé comme ça.
0: C'est sûr.
1: Mais
0: c'est
1: je
0: sûr.
1: Voulais savoir, parce que J'en ai donné, hein, Bruno. Écoutez, vous savez, on est à la retraite, ça va.

0: vite, hein.
1: Bah oui,
0: on n'a pas des 1100, hein.
1: Non, non, mais il va vous
0: rendre. Vous avez ce que quand on est...
1: Mais ça, il ouais. va, mais ça, il va ouais. vous rendre, parce que, voilà, vous avez mis des... J'ai plus de voix. En plus... Les cartes parlent qu'il y a effectivement oui. Comme l'arrangement ou voilà c'est donc il va tenir parole et puis il va vous rendre alors je sais pas s'il vous donne tout d'un coup ou en partie mais il va en tout cas vous donner quelque chose ça c'est sûr hein, voilà.
0: Parce et puis pour sa femme est-ce que vous voyez qu'elle viendra voir ses parents cette année est-ce que vous voyez un voyage pour elle parce que lui il peut pas se permettre il a beaucoup de travail.
1: Mais vous m'avez pas donné le nom de elle.
0: C'est le 2 avril 82.
1: Alors est-ce qu'elle va elle aller dans le pays pour voir sa famille? Un chiffre entre 1 et 6.
0: Le 2.
1: Le 2. Les cartes sont plutôt négatives, hein, comme si elle ne pouvait pas tout de suite. Est-ce qu'elle ira plus tard? Est-ce qu'elle pourrait aller plus tard dans l'année ou quelque chose comme ça?
0: Non, si elle veut, parce que là où elle travaille, elle a aussi en même temps les vacances que les enfants.
1: D'accord.
0: Alors, si elle vient, ce sera mi-juillet, début août.
1: Oui, j'ai un peu... Alors, ça ne dit pas un nom complet, mais c'est comme s'il y aurait... Bah, peut-être c'est le financier, effectivement, aussi qui bloque et puis
0: oui.
1: Je dirais plutôt moi je dirais plutôt non hein, que qu'elle pourra pas y aller ou,
0: ah
1: ou,
0: oui
1: que,
0: ouais. Moi c'est pas le moment parce que de l'argent ils en ont besoin hein.
1: Bah oui
0: elle est venue voilà mais tout comme son frère à elle elle a eu le deuxième enfant comme je la connais elle veut venir voir son petit neveu
1: alors ça je pense que oui parce alors quand je dis effectivement il y a la carte de l'envie mais avoir envie d'aller c'est pas forcément pouvoir y aller hein, donc c'est un petit peu ça que je ressens
0: oui elle on voudrait... peut avoir envie mais pas pouvoir comme
1: pas
0: on dit.
1: Pouvoir exactement encore une fois est-ce qu'elle ou alors ce que j'ai ressenti aussi maintenant je viens de ressentir quelque chose est-ce qu'elle irait juste quelques jours, de 2, 3, 4 jours, mais ça serait...
0: Oui,
1: si elle y va, c'est
0: cool. Vous savez, Bruno, elle est capable de tout, elle. Hein.
1: Ouais. Si elle y va, c'est vraiment juste pour ça, 2, 3, 4 jours, mais pas plus. Voilà. Ça, c'est possible, mais faire des vacances ou passer 2, 3 semaines, ça, je ne le vois pas.
0: Mais est-ce que vous pouvez, pour la même question, comment ça va dans leur famille? Dans leur couple, je veux dire.
1: D'accord. Ils ont deux enfants, hein, c'est ça?
0: Oui, oui.
1: D'accord. Un chiffre entre 1 et 6, s'il vous plaît?
0: Toujours le 2.
1: Toujours le 2.
0: Parlons d'elle, c'est le 2, oui.
1: D'accord. Moi, je dirais que les cartes sembleraient dire que ça va peut-être un petit peu mieux. Est-ce que c'est le fait aussi qu'elle travaille et tout ça? Parce qu'elle travaille, hein, elle, je crois, maintenant, hein, vous dites.
0: Elle travaille, oui, mais à 80%. Mmh. Et puis lui, comme il a 4 personnes qui doivent le payer, il va sortir une bonne somme. Mmh. Madame, quand elle a l'argent, ben, c'est magnifique.
1: Il semblerait que... qui a eu effectivement des difficultés, mais je parle de en ce moment,
0: oui.
1: Il semble que ça va mieux, effectivement, dans leur couple. Hein. Ils ont peut-être un meilleur passage. Puis effectivement, votre fils, en ayant aussi un petit peu de travail assuré, ça va aussi, ça fait, comment dirais-je, ça améliore les choses, et puis voilà, les choses sont plus faciles, on va dire comme ça. Voilà.
0: Oui, mais tant mieux. Tant mieux, Bruno.
1: Voilà.
0: Et puis, maintenant, on va finir avec le monsieur Dernier, vous savez qui c'est.
1: Oui, oui, oui.
0: Est-ce que ça va bien passer pour lui? Est-ce qu'il va se débrouiller tout seul? Comment ça va se passer? Ses énergies, comment elles sont?
1: D'accord.
0: Voilà, quoi.
1: Il travaille
0: avec son diabète. Comme...
1: Il travaille,
0: oui, il travaille toujours.
1: Il travaille toujours. Hein. Un chiffre entre 1 et 6 pour lui?
0: Oui, oui. Le 3.
1: Le 3. Oui, il va se...

0: Ouais.
1: Oui, oui.
0: Moi, je m'inquiète. Au lieu de m'inquiéter pour moi, bon, c'est clair que. Quand même.
1: Bon, les cartes, ben, vous savez, c'est comme on dit quand on se retrouve seul, parce que comme là il est seul, bah il est obligé, oui. Il est obligé de se débrouiller, hein, c'est sûr, hein, vous n'êtes pas là.
0: Ah
1: hein,
0: ben
1: vous...
0: ma foi.
1: C'est comme ça. Hein.
0: Ma foi, c'est comme ça. Hein. Ben oui, ben oui.
1: Mais écoutez, ça va. Mais lui, il a toujours, il a des petits soucis de santé, hein, lui quand même.
0: Oui, il a le diabète.
1: Ah ouais, ben voilà. Donc c'est, on voit là qu'il y a des soucis, mais c'est pas des choses.
0: C'est ça qui.
1: C'est pas des choses gravissimes encore, voilà, il s'en sort et puis
0: voilà.
1: Ça va.
0: C'est bien.
1: Ça va. Et puis pour ça se débrouiller, va. Moi je vois pas trop de problèmes. Et puis après, je sais pas si je dis ça comme ça parce que vous habitez la même maison que votre fils, je crois, ou bien non, sauf erreur.
0: Oui, oui, non, on habite au deuxième et eux ils sont au rez-de-chaussée.
1: Est-ce qu'ils s'entraident si votre mari a besoin de quelque chose?
0: Mais justement, j'ai dit à mon fils. Écoute, quand tu viens, mais comme des fois il rentre tard, j'ai dit, faut passer de temps en temps voir comment il va ton père quand ouais. même. Parce que,
1: vous avez bien fait. Vous avez bien
0: il
1: fait.
0: Va passer quand même le voir parce que des fois il s'endort, il met quelque chose à cuire et puis il oublie. Ouais. Même quand moi je suis là, ouais. Voilà, alors je connais son style. Hein.
1: Tout à fait. Non, mais c'est ça qui a bien, effectivement. Il faut que votre fils, vous avez raison de lui avoir dit ça, il faut quand même qu'il aille voir s'il va bien et puis si tout se passe bien, effectivement.
0: Oui, voilà, oui, oui.
1: Tout à
0: oui,
1: fait.
0: Oui. Non, mais et c'est... pour nos jours encore,
1: allez-y.
0: Vous demandez, j'aimerais un message de défunt, s'il vous plaît.
1: Message de défunt.
0: Vu que je suis tout près d'eux, puis aujourd'hui j'ai eu une petite plume que j'ai vue devant mes yeux dans le jardin.
1: D'accord.
0: C'était un signe.
1: D'accord. Vous parlez de qui? De vos parents ou bien vous parlez de qui?
0: De mes parents, oui.
1: D'accord. Plus, alors,
0: est-ce que...
1: plus votre père ou plus votre maman?
0: Je ne sais pas qui vous sentez. Maman, papa.
1: Vous avez
0: besoin du nom
1: vous,
0: et la
1: non,
0: date
1: Non, j'ai rien senti. Vous étiez proche des deux ou bien pas...
0: J'étais proche, des deux. Ouais.
1: Bon, alors écoutez, on va faire un ensemble. Alors je vous pense, fermez les yeux, pensez à eux, dites leur prénom dans votre tête et quand vous voulez, vous me dites stop.
0: Oui. Stop.
1: Alors, une. Vous me dites stop quand vous voulez. Hein.
0: Stop, j'ai déjà dit, vous n'avez pas entendu.
1: Oui, mais il faut dire quatre fois. Hein.
0: Ah oui, bien sûr, j'ai oublié, je suis ailleurs là. oui, un fois.
1: Alors une fois, c'est déjà fait.
0: Stop.
1: Alors deux.
0: Stop.
1: Trois. Et encore une fois. Voilà. Alors, qu'est-ce qu'ils nous disent? Mettre mes lunettes, ça ira mieux.
0: Oui.
1: Alors, ils vous disent, nous sommes unis par des liens très forts. Ce n'est pas de ta faute. Ici, j'apprends, j'ai une nouvelle compréhension des choses. Voilà. Ils vous disent
0: ouais,
1: de là-bas.
0: Oui, oui. Ouais.
1: Ça veut dire qu'on ouais. sait qu'on va dans un monde meilleur et puis qu'on a une autre compréhension des choses qui se sont passées sur la Terre. Et ici, j'apprends. Ouais. Alors, c'est pas mal. Donc, nous sommes unis par des liens très forts. Ce n'est pas de ouais. ta faute, quoi que ce soit. Ici, j'apprends. Et j'ai ouais. une nouvelle compréhension des choses. Là, je sentirais assez que c'est votre papa qui vous dit ça. Alors, on va peut-être faire...
0: Ouais.
1: On va faire votre maman maintenant.
0: Ah, c'est gentil, merci Bruno.
1: Mais je vous en prie. On a le temps. Alors, vous fermez les yeux, vous pensez à votre maman, vous dites son prénom dans la tête, et puis vous me dites aussi quatre fois stop.
0: Stop.
1: Alors, une.
0: Stop.
1: Deux.
0: Stop.
1: Trois.
0: Et stop.
1: Et quatre. Alors, elle vous dit, je ne suis pas morte. Je veille sur toi tous les jours. Le moment était venu pour moi.

0: moi de partir, donc c'est votre maman, souviens-toi de moi, souviens-toi de moi de nos moments de bonheur. Voilà ce qu'elle vous dit, votre maman, c'est
1: ça? Ah oui, ça c'est vraiment maman, oui.
0: Ah oui, alors c'est... Mais j'ai senti que c'était votre maman. Super,
1: ouais.
0: Est-ce qu'on a
1: Mais
0: fait...
1: Mais Bruno, on a fait le tour,
0: on
1: je vous remercie infiniment.
0: Je vous en prie, bon...
1: ça tombait bien.
0: Merci d'avoir appelé
1: ça
0: depuis là-bas.
1: Bien.
0: Merci d'avoir appelé depuis là-bas. Puis je vous souhaite un bon séjour et à bientôt.
1: Merci beaucoup, Bruno, et à bientôt. Dès
0: merci
1: le retour,
0: beaucoup.
1: Je vous appelle. Merci
0: Pas
1: beaucoup,
0: soucis.
1: Bruno.
0: Merci.
1: Bonne soirée. Merci.
0: À bientôt. Au revoir.
1: Au revoir, Bruno.
0: Au revoir.
1: Merci.
0: Au revoir.
1: Au revoir.
0: Au revoir.
1: Au revoir.
0: Voilà. Ah ben, on nous appelle rarement de l'étranger, mais ça arrive. Hein. Voilà. Alors, les cartes, hein, là aussi, j'ai les cartes défunts, j'ai les protections, j'ai les secrets, j'ai les, comment on appelle ça, les, je sais même plus, les principes Toltec aussi, j'ai la boutique. Alors, voilà, on me dit boutique en attendant. Alors, on va parler un petit peu de boutique. On va boutiquer un petit peu la boutique. Boutiquer, j'aime bien. Alors, on va parler d'abord du pendentif de protection fleurs de vie et pierres équilibrantes. La taille du pendentif est d'environ 4 cm sur 1,7 cm et offert une chaînette dorée d'environ 50 cm. La fleur de vie est une des formes géométriques sacrées les plus puissantes au monde. Elle est plus qu'un symbole, c'est une forme parfaite, l'expression de la beauté divine absolue, de la perfection et de l'harmonie sacrée, riche en bienfaits pour celui ou celle qui connaît son pouvoir. On vous le montre en ce moment. La fleur de vie est une onde de forme puissante qui émet une énergie très belle, elle harmonise, redynamise, régénère, rééquilibre et protège. Elle est active en permanence, elle ne peut pas se charger d'éléments négatifs. Ce pendentif est accompagné de petites pierres d'améthyste, de lapis-lazuli, de turquoise, d'aventurine verte, d'œil de tigre et de jaspe rouge qui résonnent à une fréquence particulière et rééquilibrent les chakras auxquels elles correspondent. Par ce phénomène de résonance, ce pendentif vous aidera à retrouver un meilleur équilibre émotionnel, physique, énergétique et à rester dans le présent. Son prix 25 francs, comme toujours, plus frais de livraison naturellement. Alors, on va parler aussi du pendentif de protection en calcédoine bleue. Alors, je mets les lunettes parce que c'est plus petit. Diamètre environ 2 cm. La calcédoine bleue, une pierre semi-précieuse d'une beauté rare, a captivé l'imagination de l'humanité depuis des siècles en raison de ses vertus exceptionnelles sur le corps, l'esprit et le plan physique. La calcédoine bleue a une longue histoire qui remonte à l'Égypte ancienne où elle était utilisée pour créer des bijoux et des objets rituels. Les Égyptiens croyaient que la calcédoine bleue avait des propriétés protectrices et apaisantes. Elle était souvent portée pour favoriser la paix intérieure et la clarté mentale. Dans la Grèce antique, la calcédoine bleue était associée à la déesse de la lune, Artémis. On croyait qu'elle favorisait la communication, la créativité et la guérison. Les Romains utilisaient également cette pierre dans la création de bijoux, notamment des intailles et des camées. Au fil des siècles, elle était considérée comme une pierre de protection contre les influences maléfiques et était souvent portée par les chevaliers lors des batailles. Voici un aperçu de ce que les lithothérapeutes expliquent au sujet des vertus de la calcédoine bleue sur le corps et l'esprit. Harmonisation et émotion. Harmonisation des émotions. La calcédoine bleue est souvent associée à la paix intérieure et à la tranquillité d'esprit. Elle est réputée pour apaiser les émotions tumultueuses, réduire le stress et favoriser la méditation. Cette pierre précieuse vous invite à vous connecter à votre moi intérieur et à équilibrer vos émotions et

promouvoir la sérénité. Communication et expression. La calcédoine bleue est considérée comme une pierre de communication claire et constructive. Elle peut améliorer votre capacité à exprimer vos pensées et vos sentiments de manière plus authentique, renforçant ainsi votre confiance en vous, la créativité et inspiration. Cette pierre stimule la créativité en ouvrant l'esprit à de nouvelles idées et en encourageant l'inspiration. Voici encore les bienfaits physiques de cette pierre. Santé. Alors, j'ai juste un problème. Je crois qu'il manque une page. Alors, je crois que c'est celle-ci. Voilà. Santé de la gorge, des voies respiratoires. On dit que la calcédoine bleue soutient la santé de la gorge et des voies respiratoires. Elle peut être utile en cas d'infection, d'enrouement ou de problèmes respiratoires mineurs. C'est bien ça. Équilibre hormonal. Certains croient que la calcédoine bleue peut contribuer à équilibrer les hormones, notamment chez les femmes, en aidant à atténuer les symptômes associés au cycle menstruel irrégulier ou des déséquilibres hormonaux. Détente musculaire. En plaçant une calcédoine bleue sur les zones de tension musculaire, on pense qu'elle peut aider à détendre les muscles et à soulager les douleurs liées au stress physique. Il est toutefois essentiel de rappeler que les pierres précieuses ne remplacent pas les soins médicaux professionnels, bien sûr, mais elles peuvent compléter votre bien-être global. En conclusion, la calcédoine bleue est bien plus qu'une simple pierre. Elle est une alliée précieuse pour l'harmonie entre le corps, l'esprit et l'âme, que ce soit pour favoriser la paix intérieure, améliorer la communication ou apporter des bienfaits physiques. Cette très belle gemme offre un soutien holistique pour une vie épanouie. Son prix 25 francs aussi, toujours plus frais de livraison, comme j'ai dit tout à l'heure. Alors, on va parler du pendentif de protection éléphant sacré en labradorite. Ça fait un moment qu'on n'en avait pas parlé, donc avec une chaînette. Symbole ancestral de sagesse, de force et de protection, l'éléphant est vénéré à travers le monde pour ses qualités spirituelles. En Asie, il est associé à la sagesse et à la prospérité, souvent représenté dans l'image de Ganesh, de Ganesha, voilà, le dieu hindou qui supprime les obstacles et apporte la chance. Dans le Feng Shui, l'éléphant est considéré comme un puissant protecteur attirant l'harmonie et la stabilité dans le foyer. L'éléphant est donc considéré comme un gardien éloignant les énergies négatives, tout en apportant chance et prospérité. Avec ses pieds solidement ancrés au sol, il inspire la stabilité, la persévérance et la résilience face aux défis. L'éléphant symbolise également la sagesse intérieure et la capacité à apprendre des expériences passées pour évoluer avec force. La labradorite, pierre de lumière et de guérison, a été choisie pour rappeler la beauté, la puissance tranquille de l'éléphant, apportant une plus grande dimension spirituelle et physique à ce pendentif. Découverte pour la première fois au Labrador, au Canada, par des missionnaires au XVIIIe siècle, la labradorite captive les regards par ses jeux de lumière uniques appelés labradorescence. Dans les traditions anciennes, on croyait que cette pierre contenait les lumières du Nord emprisonnées par la glace et qu'elle servait de pont entre le monde physique et spirituel. Considérée comme une pierre de bouclier, la labradorite repousse les énergies négatives tout en créant une aura de sérénité autour de son porteur. Elle favorise l'éveil spirituel, stimule la créativité et améliore la clarté mentale, permettant de mieux comprendre les défis de la vie. Pierre de transformation, la labradorite aide à surmonter les blessures émotionnelles et à retrouver un équilibre harmonieux entre le corps et l'esprit. En plus de ses vertus spirituelles, la labradorite renforce le système immunitaire, apaise les tensions musculaires, améliore la circulation sanguine.

sanguine, atténue les déséquilibres hormonaux et calme le mental en favorisant un sommeil réparateur. 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On va se quitter à nouveau quelques instants. Notre deuxième page de pub qui va arriver, et on se retrouve tout de suite après. À tout de suite.

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0: Et nous voici de retour déjà sur le plateau de Parlez-moi d'avenir pour la suite et la fin jusqu'au bout. Il n'y aura plus d'interruption de pub. On va continuer à l'émission jusqu'au bout. Voilà, donc dépêchez-vous, allez-y si vous voulez me parler. 0900 901 993, le 1 pour être avec moi, le 2 pour être avec nos amis ici en bas à droite. Si vous voulez parler avec quelqu'un, donc vous faites le 2 puis ensuite leur code PIN quand la voix vous le demande. Sinon, le 3. Si vous ne voulez pas choisir, vous pouvez faire le 3 tout simplement. Et puis, excusez-moi, et puis tout de suite comme ça, vous aurez quelqu'un au hasard. Je ne sais pas pourquoi. C'est un peu les allergies, je pense. J'avais pas ça en arrivant sur le plateau. Et ça me fait ici, c'est drôle. Bon, voilà. Bon, j'espère que ça va passer. Sinon, ben, ça passera pas. c'est assez logique. Hein. Bon, on va essayer de faire avec. Bon, alors, je disais, aussi le concours... 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Oui, allô, bonsoir.
1: Bonsoir, Bruno.
0: Ah, bonsoir, madame. Comment ça va?
1: Je voulais voir mes énergies un petit peu.
0: Vos énergies? Je suis en train juste de noter

0: Vos énergies pour vous, hein, c'est ça?
1: Oui.
0: D'accord. Parlez-moi un petit peu. Oui.
1: Ça grince un petit peu.
0: Ça grince un petit peu. Bon.
1: Oui.
0: Ah ben, qu'est-ce que vous voulez, hein, ça.
1: Oui. Mais bon.
0: Avec les années qui passent, hein, ça coince.
1: Oui.
0: Ça coince à gauche, ça coince à droite, hein, c'est un peu tout le monde, hein, c'est comme ça.
1: Oui. On va de l'avant.
0: On va. Ben voilà, on n'a pas le choix. Donnez un chiffre entre 1 et 6, s'il vous plaît.
1: Le 4.
0: D'accord.

0: Je vous ferai le secret aussi, si vous voulez, après.
1: Oui, ben c'est pour ça que j'ai appelé.
0: D'accord.
1: Ça me fait vraiment du bien quand...
0: Quand on le fait, d'accord.
1: Oui.
0: Alors, encore faire là. De faire attention aux chutes, aux escaliers.
1: Oui, oui.
0: Donc vous devez être un peu prudent. Alors, ça ne dit pas que ça va vous arriver, mais ça dit d'être prudente dans certains endroits.
1: Oui, oui, je fais attention. Oui, oui.
0: Aussi, quand c'est sombre, de bien voir. Parce que des fois, on ne voit pas ce qui se passe quand il fait trop sombre ou si on passe dans une rue qui fait un peu sombre. De bien regarder où vous mettez les pieds. C'est ce que ça dit. Hein.
1: Oui.
0: À part ça, oui, bon, ben on voit, on a tous nos petites ou grandes choses, mais on voit qu'effectivement, vous parliez que ça coince un petit peu là-haut.
1: Oui, c'est de l'usure. Oui,
0: voilà,
1: oui.
0: Qu'est-ce que vous voulez, hein, comme tout le monde. Mais, mais c'est vrai qu'à part ça, je ne vois pas de grosses catastrophes. Comme vous avez dit, la vie continue, puis on va de l'avant, c'est sûr. Hein.
1: Oui.
0: Aussi moralement, vous êtes un petit peu touché ces temps.
1: Un petit peu, oui.
0: Voilà, on le voit ici. C'est un passage comme ça. Moi, je dirais, mon ressenti par rapport à ça, c'est un petit peu cet été qui est un peu comme ça. Après, ça ira... Je dis pas que c'est tout l'été, mais une partie de l'été. Puis après, ça ira un petit peu mieux, le moral. Hein, voilà. Mais rien de gravissime pour l'instant, vous inquiétez pas. Puis comme j'ai dit tout à l'heure, je vous ferai le secret avant qu'on se quitte. Il n'y a pas de souci. Hein.
1: Oui.
0: Autre chose.
1: C'est bien. Maintenant, je voulais voir avec la deuxième personne, là.
0: P, hein? Avec P?
1: Oui, c'est ça, oui.
0: D'accord, quelle est la question?
1: Voir, il y a une femme qui est en train de nous embêter, qu'elle y tourne autour et puis qu'elle y ramasse son argent.
0: D'accord.
1: Alors, est-ce que ça durera? Pour moi, je vois que ça veut... Oui, ça veut craquer quand même.
0: Parce que la troisième personne qui commence par G, c'est qui? C'est sa maman ou bien?
1: Non, ça c'est ma maman qui est décédée.
0: Ah, votre maman, d'accord, ok.
1: Et l'autre personne, je vais vous donner sa première lettre.
0: Oui.
1: CH.
0: CH, d'accord. Puis elle a quel âge environ cette personne?
1: Oh mon Dieu.
0: À peu près.
1: 65-70 ans.
0: D'accord.

0: crois que c'est une personne qui va là pour de l'argent.
1: Elle cherche pour l'argent, je comprends. Donnez voir un chiffre entre 1 et 6, s'il vous plaît.
0: Le 4.
1: Le 4.
0: Oh, j'ai vu que c'était une mauvaise personne, je l'ai vu tout de suite, moi.
1: D'accord. Vous l'avez vu directement?
0: Oui, je l'ai vu.
1: C'est une personne... Alors, tout de suite, les cartes me disent que c'est une personne néfaste, hein, effectivement.
0: Oui.
1: C'est pas... voilà.
0: Ça ne vaut rien, comme on dit.
1: Ouais, puis malheureusement, P, la deuxième personne, se laisse un petit peu faire, hein, un petit peu.
0: Oui.
1: C'est dommage qu'il ne voit pas clair pour l'instant, c'est ça. Mais ça ne veut pas dire...
0: Ça ne va pas durer.
1: Non, ça ne va pas... J'allais vous le dire, voilà. Moi, je dirais... ça annonce une cassure d'ici septembre. D'ici à septembre, ça peut être avant. Mais
0: ça peut être
1: avant, mais au maximum jusqu'à septembre. Et c'est aussi peut-être pour ça, je comprends maintenant, que le moral, quand ça sera fini, que cette relation amicale ou pas au plus sera finie,
0: eh bien,
1: ça ira aussi mieux avec vous moralement, effectivement. Hein, mais ça va pas durer, vous avez raison, ça va pas durer. Et puis,
0: parce qu'elle croit qu'il y a des millions, bien je sais pas quoi, là, et puis...
1: Il n'y a pas.
0: Elle tire tout ce qu'elle peut, hein.
1: Ouais, mais je pense qu'il y a quand même la... Parce que si vous voulez, comme j'ai dit, maintenant, il se laisse faire, mais lui, il va quand même finir par ouvrir les yeux, quand même, hein. Donc, tant
0: mieux. Oui, il va taper sur la table, voilà. Hein, j'ai pensé, moi.
1: Voilà, mais parce qu'à un moment, à force d'être gentil, on finit quand même un jour par se rebeller, puis c'est ce que je ressens, effectivement.
0: Oui. Hein? Elle veut trop, quand même. Hein,
1: Alors, voilà, il y en a qui exagèrent, effectivement. Oui. Alors, mais c'est une personne néfaste, hein, je l'ai ressenti tout de suite aussi, effectivement.
0: Oui, et puis elle n'a pas que lui, hein, elle n'a pas que lui.
1: Moi, je pense que c'est une personne qui, c'est possible ça, mais c'est une personne qui, effectivement, elle cherche l'argent, elle cherche les intérêts, voilà, l'intérêt.
0: Oui, il n'y a pas d'amour, hein, là, il n'y a rien.
1: Absolument pas.
0: Non.
1: Autre question.
0: Et puis maintenant, je voulais voir pour les énergies de lui. Parce que je vois qu'il est... Il est raplapla, comme on dit.
1: Il est fatigué.
0: Oui, puis un peu, je pense ça, qu'il travaille.
1: Aussi, d'accord.
0: Parce qu'il a envoyé des messages que j'ai repris. Elle n'y a pas répondu. Alors, elle n'a pas que lui, hein.
1: D'accord. Alors, un chiffre entre 1 et 6.
0: Le 4.
1: Mais vous parlez des énergies à lui, en fait, hein.
0: Oui.
1: Ouais, c'est un peu le moral qui est touché aussi. Et puis, effectivement, la carte de la ruine, c'est aussi la fatigue morale et physique, un peu les deux. Hein. Donc,
0: Oui.
1: Je vais encore tirer quelques cartes.
0: Il est trop bon.
1: Bon, comme on dit, bon et bête commencent par la même lettre. Hein.
0: Oui, moi j'ai passé par là. Hein. Je sais ce que c'est.
1: D'accord. Mais autrement, non, mais ça va aller. C'est un moment... Voilà, je pense que tout ça, ça doit le perturber, effectivement. Mais c'est quelque chose qui va passer aussi. Quand il aura ouvert les yeux, et puis que le moral et tout le reste ira mieux. Et puis ça rannonce...
0: Il aura donné son coup de gueule, comme on dit.
1: Voilà, et puis ça rannonce de nouveau qu'il y a une rupture avec cette personne. Donc quand cette histoire sera terminée, il sera mieux, vous serez mieux, c'est sûr, et ça devrait aller, effectivement. Mais pour l'instant...
0: Il reviendra donc.
1: Oui. Alors attendez, on va poser la question, peut-être, c'est une autre question. Est-ce qu'il revient? Parce que vous le voyez encore, ou très peu, ou pas du tout?
0: Je ne vais pas trop, vous voyez, je ne vais pas aller me mettre entre... Après que si ça craque, ils disent ça à cause de moi. Hein.
1: Oui, je comprends. Alors, est-ce qu'il reviendra?
0: Voyez,
1: tout à fait.
0: J'aime bien, je le vois, il me fait signe bonjour, tout, mais pas plus. Hein.
1: D'accord.
0: Parce que je ne veux pas aller me...
1: Je comprends.
0: Je suis pas une femme qui va pour casser les... Hein.
1: D'accord, je comprends, les relations. Donnez voir un chiffre entre 1 et 6, est-ce qu'il reviendra vers vous?
0: Le 4.

0: Voilà. Oui, il finira quand même par se rapprocher à nouveau de vous. Mais c'est vrai qu'il a beaucoup de blocages, hein, aussi, ce monsieur.
1: Oui, oui.
0: Donc, voilà. Mais on voit quand même qu'il y a, comme, parce qu'il y a quand même la carte du sentiment qui revient, ou voilà. Mais, voilà. Je peux pas dire qu'il revienne complètement, en tout cas, pour toute façon, pour l'instant, pas.
1: Pas tout de suite, voilà. Oui, oui. Voilà. Non, non.
0: Mais, non. Voilà, mais.
1: Et puis, tout de suite, je pense que ça le travaillera tellement que.
0: Hein? Qui reviendra, oui. Et puis, je le ressens aussi, moi, dans mon ressenti, je sens qu'il y aura une conversation ou des explications pour vous dire un petit peu ce qui s'est passé et puis comment finalement,
1: oui, oui.
0: Et puis comment finalement il s'est fait avoir par cette personne, effectivement.
1: Oui, oui, parce qu'il s'est fait avoir. Hein,
0: absolument, absolument, absolument.
1: Oui, oui, oui, oui.
0: Autre chose?
1: Non.
0: Il y avait votre maman, non?
1: Oui, pour... comment?
0: Un
1: message.
0: Un message, d'accord.
1: Oui. Okay.
0: Alors, vous pensez à elle, vous prononcez son nom dans votre tête. Et
1: oui.
0: Puis, voilà, on va lui demander un message pour vous. Alors, vous pensez à elle et vous me dites 4 fois stop doucement.
1: Stop.
0: Alors, attendez, une. Voilà.
1: Stop.
0: 2.
1: Stop.
0: 3. Je le prends quand même. Et la quatrième.
1: Et stop.
0: Très bien. J'en ai tiré 5. Tu n'es jamais seul. C'est ce qu'elle vous dit. Ce n'est pas
1: ta...
0: Ce n'est pas de ta faute, donc ça veut dire qu'elle est souvent là. La mort n'existe pas, c'est ce qu'elle dit. Je suis là et je t'aide. Vous étiez très proche quand même.
1: Oh oui, beaucoup, beaucoup.
0: Et ça vous dit, nous sommes des âmes sœurs. Donc vous étiez très proche, effectivement, ça confirme. Hein?
1: Oh oui, oui.
0: Très joli message. Donc, tu n'es jamais seul, ce n'est pas de ta faute. La mort n'existe pas, je suis là et je t'aide. Nous sommes des âmes sœurs. Voilà, super, très joli,
1: oui, oui.
0: Message, effectivement. Hein.
1: Oui.
0: Vous vouliez encore...
1: Elle est partie à 54 ans, voyez.
0: Ouh là là, elle est... ouais, c'est jeune, hein, quand même. Hein.
1: Oui,
0: c'est jeune.
1: Oui.
0: Ah, ouais, ouais, là, là. Vous aviez quel âge quand elle est partie?
1: 23 ans.
0: Ah là là, c'est jeune pour perdre. Enfin, c'est toujours jeune quand on perd un parent, mais là, 23
1: oui,
0: ans,
1: oui.
0: Mon Dieu.
1: Il
0: ouais.
1: Fallait élever le... qu'il y avait derrière, hein.
0: J'imagine.
1: C'était pas seul, hein.
0: J'imagine,
1: oui.
0: J'imagine.
1: C'était une des plus vieilles.
0: Ouais. Vous vouliez que je vous fasse le secret, je crois, aussi, hein.
1: Oui, oui, s'il vous
0: pour
1: plaît.
0: Vous, hein. Pour vous et aussi
1: c'est
0: pour...
1: Sûr.
0: Et aussi pour P.
1: Oui, oui, vous pouvez lui faire pour un petit peu lui ouvrir les yeux.
0: Alors, on y va déjà pour vous, fermez les yeux, justement, là...
1: Surtout le côté gauche, hein,
0: tout le côté gauche, d'accord, ok. Vous fermez
1: oui.
0: Les yeux, vous pensez à vous-même, vous me dites quand vous êtes prête.
1: Oui. Je suis prête.
0: J'y vais.

0: Voilà, c'est fait pour vous. Alors, on va le faire pour P aussi.
1: Oui, parce qu'il en a besoin aussi. Hein.
0: Alors, oui, ben, je comprends. Hein. Alors, on va le faire pour P. Vous pensez à P, et puis vous me dites quand vous êtes prête aussi.
1: Je suis prête.
0: Alors, j'y vais.

0: Voilà, c'est tout bon, c'est tout bon.
1: Merci beaucoup.
0: Merci à vous. Est-ce qu'il y a encore autre chose que je peux faire ou c'était tout pour ce soir?
1: Oui, ça doit être tout, oui.
0: Ça peut être tout.
1: Enfin, je vois pas, comme pour lui, on peut pas faire plus, quoi.
0: Non, non, ben non, pas vraiment, non, effectivement.
1: Non, non. Mais faire une protection, hein? peut-être à lui.
0: Peut-être, oui. Mais c'est marrant, j'étais en train d'y penser. Peut-être que c'est une bonne chose.
1: Avec la bonne femme, là.
0: Protéger de cette personne, oui.
1: J'ai pas confiance.
0: Alors, vous pensez à lui, et vous me dites quand vous êtes prête, et je fais la protection.
1: Oui.
0: Alors j'y vais.
1: Je suis prête.
0: Alors j'y vais, merci.

0: Voilà. Merci beaucoup. Merci. Belle soirée à vous.
1: Oui, parce qu'il ne mérite pas ça.
0: Non, mais personne, effectivement. Je vous laisse, je crois qu'il y a un autre appel. Merci infiniment d'être passé.
1: Oui, merci.
0: À bientôt. Merci. Au revoir.
1: Au revoir.
0: Au revoir, merci. Alors... Allô ?
2: Oui.
0: Ah, voilà.
2: Bonsoir.
0: Je ne savais pas si vous étiez là. Bonsoir. Bonsoir, chère madame. Comment allez-vous ?
2: Mais ça va bien, merci, et vous-même ?
0: Bon, écoutez, mieux. J'ai eu des petits soucis aussi en ce début d'année, mais ça va maintenant, ça donne le tour. Alors, chacun, comme disait la téléspectatrice précédente, on a tous nos petits trucs, nos soucis, hein, mais voilà, c'est comme ça. Dites-moi, ma chère, est-ce qu'on change votre prénom ? Ou pas ?
2: Oui, ça serait mieux.
0: D'accord. Alors, je vais vous appeler par P. Qu'est-ce qu'on a ? Paola. Je vais vous appeler Paola. Alors, Paola, vous écoute.
2: Oui, ça va bien.
0: Je vous écoute. Quelle est votre première question, s'il vous plaît ?
2: Alors, moi, la première question, c'est mon chemin d'avenir. Savoir si je vais rencontrer quelqu'un, parce que je connais quelqu'un.
0: Oui.
2: Et j'aurais aimé savoir si ça allait aboutir ou pas.
0: Mais vous n'avez pas donné le prénom de la personne, hein, mais vous pouvez me donner sa première lettre ?
2: R.
0: Et la date de naissance, vous la savez ?
2: Le 24 mai.
0: Oui.
2: Mais l'année, je ne sais pas.
0: Bon, c'est pas grave, on a déjà quelque chose. Alors, votre question serait de savoir si... Il pourrait y avoir un aboutissement avec cette personne-là, en fait, c'est ça ?
2: Voilà,
0: Très bien, oui, alors c'est une bonne question. Il n'y a pas de mauvaise question, mais c'est intéressant, voilà. Donc, j'ai une demi-question, est-ce qu'il y a déjà eu quelque chose ou jamais rien encore avec cette personne ?
2: Non, jamais rien, c'est une connaissance.
0: C'est une connaissance, d'accord. Vous êtes

0: déjà parlé, etc. Donc...
1: Ah oui, oui, ça fait longtemps, oui.
0: D'accord. Ok, alors un chiffre entre 1 et 6, ma chère Paola.
1: Le 5.
0: D'accord.

0: 5, 4, 5, 1. Alors, oui, mais pour l'instant, il y a des blocages qui sont là, quel qu'il soit. C'est comme si cette personne n'était... Je le vois plus, lui, comme quelqu'un qui n'est pas prêt ou qui... C'est pas le bon moment, en fait. Est-ce qu'il sort d'une relation, quelque chose comme ça?
1: Oui, d'un divorce,
0: ouais. Ah, voilà. Parce qu'on voit qu'actuellement, il est un petit peu... voilà. Ben, il a la tête un petit peu prise dans cet étau du divorce et autres, peut-être. Et puis, quand il y a des histoires, des choses comme ça, on n'est peut-être pas toujours prêt non plus à renouer ou à recommencer une relation, hein, c'est sûr. Mais ça dit quand même, parce qu'il y a quand même la carte de l'évolution positive, ça dit quand même que vous aurez vos chances si vous savez attendre un peu. Alors, un peu...
1: Ah, d'accord.
0: Est-ce que c'est 6 mois, 3 mois, une année? Ça, je ne peux pas dire. Ce n'est pas tout de suite.
1: Oui. Et
0: moi, je tendrais à dire que ça serait plus en 2026 qu'en 2025, d'après les cartes comme elles sortent. Mais vous savez que les dates, pour nous, c'est très compliqué. Peut-être c'est avant, peut-être c'est après. Mais si vous savez attendre et continuer... vous n'êtes pas vraiment amis, en fait. Vous êtes une connaissance, vous dites, hein?
1: Oui, oui, oui.
0: D'accord. Mais ce que je ressentais, c'est que si vous arrivez à entretenir cette relation de connaissance ou de se voir, ou bien même d'une fois d'aller boire quelque chose, je ne sais pas, je dis comme ça, oui, mais ça ne va pas aller plus loin pour l'instant. Voilà. Après, il y a des chances.
1: Et
0: c'est comme, l'avenir est quand même ouvert. Parce que selon les cartes, comme elles seraient sorties, je vous aurais dit, bah, écoutez, non, laissez tomber. Mais ce n'est pas ce que me disent les cartes. Alors par contre, ça dit pour l'instant, cette personne n'est pas ouverte, pas avec vous, avec personne, en fait. C'est ce que je ressens. Il est un petit peu...
1: Ah, d'accord.
0: Ça veut pas... Alors, attention.
1: Dans la réserve, quoi.
0: Alors après, ça ne veut pas dire qu'on ne peut pas rencontrer. Si vous voulez, ce que je ne... tout le monde peut rencontrer quelqu'un un soir, mais ce que je ne ressens pas de cette personne, c'est qu'il veut une relation à longue haleine, en fait. Vous voyez, c'est ça. Pour l'instant, il ne veut pas se mettre de corde au cou, mais c'est suite. Certainement, ce que je ressens aussi, comme vous l'avez dit, cette séparation, ce divorce qui a dû être pas forcément très facile, en fait. Voilà. Aucun divorce n'est facile, voilà, on va dire. Mais
1: ah ouais, ça c'est sûr.
0: Voilà, mais aucun. Mais il y en a certains, des fois, qui sont plus compliqués que d'autres. Et moi, je ressens pas mal de pression de son côté, et puis qu'il a eu de la peine à... Voilà, donc voilà. Donc il faut laisser passer du temps, simplement. Autre chose ?
1: D'accord. Oui, et j'aurais aimé savoir l'au-delà.
0: Oui, c'est-à-dire ?
1: C'est-à-dire que j'ai perdu mon papa ça va faire 2 ans au mois d'octobre.
0: Ah, vous voudriez un message?
1: Oui.
0: Un message. Comment il s'appelait votre papa, son prénom? Est-ce qu'on peut le dire?
1: Hansjörg.
0: Pardon?
1: Hansjörg. Hansjörg.
0: D'accord. Et sa date de naissance, vous la savez?
1: Alors, c'était le 9-8-1930.
0: Et il est décédé il y a 2 ans, vous dites, hein, donc en, 2000,
1: oui.
0: En 2023, c'est ça?
1: Oui, oui, oui, le 26 octobre, ouais.
0: Alors, vous fermez les yeux, vous pensez à lui, vous répétez plusieurs fois son prénom dans votre tête, et quand vous voulez, vous me dites 4 fois stop, on va lui demander un message, hein?
1: Mm-hmm.
0: 4 fois stop doucement, que j'ai le temps de prendre la carte, voilà. Alors, je vous laisse faire déjà.
1: Alors, stop.
0: Alors, 1.
1: Stop.
0: 2.
1: Stop.
0: Je prends les 2 parce qu'il y en a 2. Et puis, encore une fois.
1: Et stop.
0: Et 4. Et 5, mais voilà. Alors... Il vous dit « je n'ai plus de préoccupations terrestres ». Alors ça, c'est sûr. Hein, une fois qu'on est là-bas, on n'a plus de préoccupations.
1: Oui.
0: Je veille sur toi tous les jours », c'est ce qu'il vous dit. Vous sentez des fois la présence ou comme ça?
1: Ouais, des fois, je rêve qu'il est encore là, quoi.
0: Ouais. Là, il vous dit que la Terre est notre école, ça c'est bien vrai. Là aussi, il vous dit, comme l'autre personne, la mort n'existe pas. Et il vous dit, je vais beaucoup mieux maintenant. Ça, c'est sûr. Une fois qu'on est là-bas, les maladies, les bobos, il n'y en a plus. Hein. Donc voilà. Je vous le répète, je vous le répète tout en entier, je n'ai plus de préoccupations terrestres. Je veille sur toi tous les jours. La terre est notre école. La mort n'existe pas. Et je vais beaucoup mieux maintenant. C'est un très joli message aussi, effectivement, hein, donc, qui vous adresse. Super. Est-ce que je peux encore faire autre chose pour vous ou pas?
1: Non, c'est tout ce que je voulais savoir. Merci beaucoup.
0: Parfait. Eh bien, écoutez, ma chère Paola, je vous remercie d'être passée. Je vous souhaite une excellente fin de soirée, un bel été.
1: Mais merci.
0: Et à bientôt.
1: Aussi.
0: Merci
1: beaucoup.
0: Merci.
1: Bientôt.
0: Au revoir. Merci. Au revoir. Merci.
1: Au revoir.
0: Au revoir. Voilà. Alors, mon cher arrière, il faut que je dise arrière, pas mon entrée arrière, mais l'arrière, là, où il y a les téléphonistes, où il y a, je ne sais plus, la régie. Qu'est-ce que je fais? Est-ce que je refais de la boutique? Est-ce que y a-t-il quelqu'un en approche soudaine? Est-ce que j'attends? En attendant, 0900 900 993, le 1 pour être avec moi, le 2 pour être avec nos amis, le 3 si vous ne voulez pas choisir. C'est vrai que je ne vous ai encore pas parlé de notre site internet. Nous avons un magnifique site internet, www.parlez-moi-d'avenir.tv ou .shop, où vous avez les replays, les anciennes émissions, vous avez la boutique, le shop dont on a déjà parlé de quelques objets. On a les consultants, toute la liste des présents, occupés et absents. Et vous avez aussi les cartes prépayées, j'ai déjà dit, les cartes prépayées. Les cartes prépayées, qu'est-ce que c'est pour ceux qui ne le sauraient pas, les autres? Bouchez-vous les oreilles ou allez boire un café, ou allez vous tirer un verre d'eau, ou tirer un café. Mais vous pouvez écouter, il n'y a pas de souci. Donc les cartes prépayées, ce sont des cartes qui vous permettent d'avoir des minutes moins chères, entre 3,50 et 3 francs. Le plus bas, c'est 3 francs. Et 10 minutes, si vous prenez déjà... En fait, il faut acheter un paquet de minutes, 10 minutes, et ça vous coûte 3 francs, mais je finirai après, puisque on reçoit tout de suite un nouvel appel. Oui, allô, bonsoir.
2: Oui, bonsoir.
0: Comment ça va?
2: Je vous appelle parce que j'ai ma maman, elle s'est fait hospitaliser aujourd'hui pour une cystite, on va dire.
0: D'accord, ok.
2: Et ils sont en train de regarder un peu dans les reins aussi, s'il y a quelque chose.
0: D'accord. Elle s'est fait hospitaliser aujourd'hui, vous dites?
2: Elle s'est fait hospitaliser oui. À 7h ce soir.
0: D'accord. Elle avait des douleurs.
2: Là, maintenant, elle est dans une...
0: Elle avait des douleurs.
2: Non, elle n'avait pas beaucoup de... Non, elle avait pas beaucoup de douleurs, elle avait de la fièvre.
0: Elle avait de la fièvre, d'accord.
2: Ouais.
0: Après, chez les dames, c'est des choses... Oui, c'est des choses qui arrivent souvent, hein, mais voilà, mais...
2: Ouais.
0: Mais...
2: Ma question, elle va rester longtemps.
0: D'accord. Alors, on va déjà demander, est-ce que ça va aller, puis est-ce qu'elle va sortir rapidement? Un chiffre entre 1 et 6, s'il vous plaît, pour votre maman.
2: 5.
0: D'accord.

0: le problème, voilà, on est toujours inquiet, c'est normal. Mm-hmm. Hein. Après,
1: mais ça va aller, quoi.
0: Oui, oui, ça va aller, elle va s'en sortir, ils vont bien la soigner. Heureusement, on a quand même une médecine formidable, et puis elle va bien s'en sortir. Elle devra, ce que je ressens de dire, est-ce qu'elle était déjà suivie par des médecins pour ces choses-là ou pas du tout?
1: Oui, oui, oui, oui.
0: D'accord. Parce qu'en fait, ce que je vois, c'est le traitement. C'est, elle va devoir continuer à traiter ça, même une fois à la maison, et puis à être suivie par son médecin ou un gynécologue, ouais. Voilà. Mais ça va aller, ouais, ça va, ouais, aller. Ouais. Ça va aller. Ouais. Il n'y a pas de souci, ne vous inquiétez pas.
1: D'accord.
0: Après, voilà, on voit le ouais, en plus, la nuit, c'est la carte de l'hospitalisation avec les honneurs, ce qui veut dire qu'elle va bien s'en sortir. Vous inquiétez. Encore une fois, ne vous inquiétez
1: d'accord.
0: pas. Voilà, super. Autre chose.
1: Vous pouvez lui faire le secret,
0: oui,
1: ou ça sert à rien?
0: Bien sûr, non, c'est oui, oui, vous avez raison. Est-ce que, alors, je veux pas vous demander quel hôpital elle est, mais elle est dans quelle région hospitalisée
1: pour que je puisse... Elle est Vaud.
0: D'accord. Pour que je puisse lui envoyer le secret là où elle est. Hein. Est-ce qu'elle serait à Lausanne?
1: Nyon.
0: Non. D'accord. Pas de souci.
1: À Nyon.
0: À Nyon.
1: Oui.
0: D'accord, ok, ça me suffit. Alors, j'ai le prénom. Alors, je vais... Vous allez penser à elle et penser au petit carré blanc et vous me dites quand vous êtes prête et je commencerai.
1: Mm-hmm.
0: Alors, j'y vais. Merci.
1: Ok.
0: Alors, j'y vais, merci.

0: Voilà. J'ai fait un petit peu plus long pour essayer de l'aider un maximum, d'accord?
1: D'accord, oui.
0: Avez-vous d'autres questions?
1: Protection...
0: Oui, on peut lui faire aussi. Oui, c'est pas inutile.
1: Ouais, une protection, parce qu'elle est un petit peu...
0: D'accord.
1: Alors. Un peu naïve, des fois.
0: Alors, vous pensez à elle? Et simplement, vous n'avez pas besoin de penser au petit carré blanc, vous pensez à elle et vous lui envoyez des ondes positives en disant mentalement tout va bien aller, ça va bien se passer, et puis moi je lui fais la protection dès que vous me dites que vous êtes prête.
1: Ouais.
0: Alors, j'y
1: ouais, je suis prête.
0: Alors j'y vais.

0: Voilà, c'est tout bon, c'est tout bon. Parfait.
1: Bon.
0: Ben écoutez, tenez-nous au courant si vous voulez, je peux lui refaire un secret s'il faut, mais en tout cas, bon courage, et puis ça va aller, ne vous inquiétez pas, elle va s'en sortir.
1: D'accord. Ben, c'est très gentil, merci beaucoup.
0: À bientôt, merci beaucoup.
1: Bonne soirée, merci,
0: au revoir. Bonne soirée, au revoir. Oui, c'est jamais facile hein, quand on a des gens, des proches qui sont hospitalisés, on s'inquiète. Est-ce que ça va aller? Est-ce qu'ils vont s'en sortir? Voilà. Mais bon, après, voilà, je pense que... Après, bon, malgré tous les secrets, tout ce qu'on fait, si c'est le... je ne parle pas pour cette personne, mais quand c'est l'heure de partir, on ne peut rien faire. Mais je parlais en général, hein, bien sûr, je ne parlais pas pour cette personne, ce n'est pas ce que je ressentais. Voilà. Mais, voilà, il faut...

il faut suivre les traitements, il faut suivre ce qu'on nous donne, et puis tout va bien, il n'y a pas de souci. Voilà. Eh bien, je vois qu'on est déjà à 21h52, on ne peut plus prendre d'appel, malheureusement. Pour terminer cette émission, c'est trop tard, donc la prochaine fois, je reviens vendredi, si jamais. Vendredi, je serai à nouveau là avec vous, pas de souci, si vous n'avez pas pu passer ce soir, vendredi soir, je serai là avec vous également. Je voulais vous dire, je m'absenterai quelques temps, peut-être une à deux semaines, mais cette semaine qu'on vit là, je serai là jusqu'à dimanche, donc profitez si vous avez des questions, des secrets que vous voulez me parler ou que vous avez une consulte à faire, profitez cette semaine pendant que je suis là. Depuis demain jusqu'à dimanche, je serai très connecté pour pouvoir assumer et répondre à vos questions, à vos soucis, à vos inquiétudes, donc je serai là. Donc je serai là avec vous pour répondre jusqu'à dimanche. Après lundi, je ne suis plus atteignable pendant quelques temps. Je prends un petit peu de bon temps aussi. Hein. Je voulais vous dire, c'est vrai qu'on m'informe, c'est gentil à l'arrière, que ce soir, c'est une pleine lune spéciale. On appelle ça la pleine lune de fraise. C'est une très très bonne lune qui a un peu de couleur, si on la voit, parce que comme on dit, on a vu qu'il y a des fumées. Et il paraît que c'est tous les 18 ans et quelques que cette lune revient. Donc ça, elle vient pas souvent, dans une vie 3-4 fois peut-être. Donc ça va être cette nuit, ça sera la pleine lune, mais la pleine lune de fraise, ça s'appelle comme ça. Je ne sais pas quelles sont les qualités, je crois que c'est bien aussi de faire des demandes si vous avez justement des gens malades, mais je ne connais pas tous les aboutissants de cette lune, mais c'est vrai que profitez quand il y a des lunes spéciales comme ça de faire vos demandes, vos vœux, de demander ce que vous avez envie de demander pour vous, pour vos proches, voilà, comme par exemple pour cette dame. Donc je conseille à la personne qui a téléphoné de faire aussi une demande à la lune de fraise. Il paraît, j'ai entendu dire que cette lune, je crois que elle a été appelée comme ça. Ben, je crois qu'en Amérique du Sud, c'était la cueillette des fraises ou de quelque chose comme ça. Il y avait en même temps la cueillette des fraises, et puis ça a été, je me souviens qu'on m'a dit ça, c'est pas moi qui l'ai dit, mais on me l'a dit, et que c'était pendant la cueillette des fraises qu'il y avait cette lune. Enfin, elle est chaque année, la cueillette des fraises, mais ça correspondait tous les 18 ans à un moment où on cueille des fraises en Amérique du Sud. Voilà, bon, alors voilà, comme ça, je vous ai donné ce que représente cette lune de fraise. Mais vous pouvez aller voir sur Internet en tapant lune de fraise, ça va vous donner tout, parce que je vous ai pas tout dit, je ne sais pas tout, mais je vous ai dit simplement ce que je me souvenais lorsque j'ai lu cette information. Donc allez-y tranquillement, et puis vous verrez vous-même ce que vous pouvez faire avec cette lune qui vient tous les 18 ou 18 ans et demi ou un truc comme ça. Hein. Donc c'est, voilà, c'est pas une lune qui vient tous les mois ou tous les 6 mois. C'est très très, les échéances sont très très longues. Voilà, je crois que malheureusement notre émission va se terminer dans quelques instants, mais ce sera pour mieux se retrouver dimanche. Je vous rappelle ce que j'ai dit juste tout à l'heure. Depuis demain jusqu'à dimanche, je serai extrêmement atteignable, parce qu'après je ne le serai plus pendant une à deux semaines, je ne sais pas encore, ou à la fin du mois je serai à nouveau atteignable. Donc n'hésitez pas à m'appeler ces prochains jours, si vous avez besoin de moi, parce qu'après, protection, secret, tout ce que vous voulez, mais faites-le avant, parce qu'une fois que j'aurai pris du repos, et puis que je pars quelques jours, je ne pourrai pas répondre depuis là où je serai. Hein, donc il faut, je reviendrai, vous inquiétez pas, hein, je reviens, et puis vous pourrez m'appeler plus tard. Mais là, pendant une à deux semaines, je serai inatteignable. Donc, si vous avez besoin de moi, n'hésitez pas. Voilà, on m'annonce cette fois que c'est vraiment la fin. Moi, je vous souhaite une très, très, très, très, très belle fin de soirée. Je vous dis à vendredi. Dites à ceux que, vous le savez, mon à la formule, que vous aimez, que vous les aimez, et qui vous le redisent aussi, hein, dans les deux sens. Encore une fois,

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1: Bélier, peut-être qu'il serait bon de vous montrer moins impatient et plus indulgent. Sur le plan financier, une bonne nouvelle pourrait renflouer les caisses. Taureau, la chance vous sourit tout bonnement ce jour. Gémeaux, vous cessez de vous auto-saboter et vous prenez un ou deux risques nécessaires pour

0: évoluer vers vos objectifs. Cancer, vous arrivez enfin à trouver une date pour caler ce fameux dîner avec vos meilleurs amis. Lion, les choses se décantent et vous commencez à voir les premiers résultats des efforts fournis. Vierge, les astres vous demandent de laisser de côté votre perfectionnisme pour vous focaliser sur ce qui a vraiment du sens à vos yeux. Balance, le coup de mou est terminé, vous brillez d'énergie et vous motivez les troupes. Veillez quand même à ne pas négliger vos heures de sommeil. Scorpion, sur le plan sentimental, vous vous sentez libre d'exprimer ce que vous ressentez profondément. Sagittaire, dans votre travail, vos projets prennent forme et vous obtenez les responsabilités que vous convoitiez tant. Capricorne, vous relâchez enfin la pression, vous dressez un premier bilan concernant les objectifs atteints et vous vous octroyez un moment de calme. Verseau, sur le plan familial, vous passez du temps avec votre famille et vous discutez des sujets qui vous tiennent à cœur. Poisson, un poids se libère de vos épaules, comme si vous cessiez de vous mettre une pression injustifiée. Vous avancez à votre rythme, toujours la tête dans les étoiles.
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